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l'allemand, ni même le français correctement. 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

Bonjour et bienvenue dans ce nouveau numéro de Latinoamérica présenté par El Nono. Aujourd'hui, nous partons à Arles avec le groupe Ghetto Kumbé. Retour donc avec ce magnifique festival Les Suds à Arles 2026, avec notamment la rencontre avec ce groupe étonnant, explosif, Ghetto Kumbé, qui nous vient tout droit de Colombie. J'ai eu la chance de rencontrer, de voir en live, et dont j'ai eu la chance d'interviewer l'un des membres du groupe. Venu tout droit de Bogota, le trio des Ghetto Kumbé réunit trois musiciens virtuoses originaires de la côte caribe colombienne. Un combo de sorciers chanteurs et percussionnistes convoquant les publics du monde entier et les esprits païens de la rumba digitale et consciente. Leur musique apparaît comme un élixir puissant à base de percussions, de beats électro-caribéens, de rythmes traditionnels ouest-africains et afro-colombiens, le tout gorgé de techno-house. Ghetto Kumbé s'inspire des différents mouvements révolutionnaires qui naissent dans le monde et lance son premier album le 31 juillet 2020 sur ZZK Records, le label pionnier de la musique électronique latino-américaine. Ce premier album éponyme intense, engagé et rebelle dénonce les inégalités et les abus des gouvernements corrompus sur des rythmes frénétiques, tout en entraînant les auditeurs pour qu'ils se joignent à la lutte. Danse et conscience s'unissent pour créer une communauté globale où la famille, les amis sont liés à travers un amour commun de la musique pour changer les choses ensemble. Avec ses sonorités musicales africaines et de la côte caribe colombienne comme la gaïta, les voix mystiques, les grandes variétés de percussions et de rythmes traditionnels, mêlées à une élégante production électronique tech house, Ghetto Kumbé crée un paysage sonore afro-futuristique, dynamique, engagé et inspirant. Son premier single, Vamos a Dale Duro, est une critique de la scission entre pauvres et riches, des politiciens de plus en plus corrompus et du système capitaliste tout puissant, le tout en appelant les peuples à s'unir à la lutte pour une existence plus digne. Le ton de l'album change d'une manière fluide entre chaque chanson qui contient des chants ancestraux, des voix profondes et résonantes, des hymnes qui lèvent les foules et inspirent. Leur identité sonore, à la fois ancestrale et moderne, leur permet d'assumer leur statut légitime de représentants de la nouvelle scène Afro House qui ne cesse de grandir dans le monde. Pour ma part, c'est au festival Les Suds d'Arles que j'ai eu la chance de les découvrir et d'interviewer l'un des membres du groupe. N'ayant pas pu faire de captation audio lors de ce concert à Arles, j'ai essayé de retrouver un son qui me paraissait le plus identique à cette soirée de folie qu'il y a eu dans la cour de l'archevêché d'Arles pour ce festival Les Suds d'Arles. C'est donc sur une vidéo YouTube que j'ai trouvé leur musique en live à Bogota. C'est sur ce live à Bogota que je te propose de découvrir ce groupe explosif que je t'invite à découvrir. Toi.

0: Ici El Nono pour Latin America au Festival des Suds à Arles. Je suis avec l'un des membres du groupe Ghetto Kumbe. Est-ce que tu peux te présenter? Puedes presentarse en primero?
1: Hola, soy Keita. Andrés Mercado.
2: Salut, je suis Keita, Andrés Mercado, percussionniste du groupe colombien Ghetto Kumbe.
0: Keita,
2: peux-tu nous expliquer comment Ghetto Kumbe s'est créé?
1: Bueno, el grupo se creó a partir de la
2: Ghetto Kumbe s'est créé à partir de la réunion et la curiosité de trois amis du Caraïbe colombien qui résident dans la capitale Bogota. Et nous avons commencé à mélanger avec des musiques africaines, de la musique afro-caraïbe et afro-pacifique de Colombie. Et ensuite, on a commencé à trouver des ressemblances avec la musique de l'Afrique occidentale, premièrement, et on a ainsi commencé à mélanger d'abord avec la musique d'Afrique et du reste du monde.

0: pouvez expliquer à nous
1: en faisant de la musique, quelle est la mission de Ghetto Kumbé?
2: Ghetto Kumbé, ses lettres, principalement,
1: sont les paroles de Ghetto Kumbé. Principalement, sont des paroles qui parlent de beaucoup de choses, mais avec une mission de créer de la curiosité, de réveiller les consciences.
2: C'est
1: des paroles qui diffèrent de la culture mainstream. Les paroles ont plutôt un récit qui va vers l'interprétation de chacun, de la personne qui les écoute. Mais également avec l'union de la musique électronique, avec la musique des tambours, de la racine d'Afrique et la musique des territoires, comme la musique des indigènes. Ce mélange prétend créer une rave contemporaine, où se réunissent toute cette diversité qui peut développer tous ces messages.

0: Empezaste a hacerlo, pero pues,
1: tu as déjà commencé à le faire, mais est-ce que tu peux définir un peu le style du groupe Ghetto Kumbé?
2: Bueno, en la presse internationale, nous disent comme.
1: Ok, dans la presse internationale, ils définissent un peu comme House Caribbean ou House Afro-Caribbean. Mais la musique de Ghetto Kumbé a différentes racines de la musique africaine, du continent africain, mais aussi toute la diaspora africaine. Elle a également une esthétique sonore de la musique des peuples indigènes, comme les différents indigènes qui sont sur le territoire colombien. Mais elle a aussi beaucoup d'éléments de la house, de la techno, de la musique africaine, comme el kuduro, le kwaito d'Afrique du Sud. Beaucoup de styles de musique électronique sud-africaine, mais aussi beaucoup d'inspiration de la musique électronique des pays lusophones, des gens qui parlent portugais, en Afrique, comme le Cap-Vert, la principauté de Saint-Thomé, beaucoup de musique du Nigeria, du Congo, principalement le soukous, et une diversité de musique folklorique du Caribe colombien et du Pacifique colombien. Dans ce nouvel album, il y a des collaborations avec des musiciens afro-cubains et des musiciens afro-vénézuéliens.

0: Y puedes explicarnos qué
1: significa. ¿Puedes explicar qué quiere decir el nombre Ghetto Kumbé?
2: Bueno, el nombre Ghetto Kumbé viene de la unión de las palabras ghetto.
1: Ghetto Kumbé vient du mot ghetto.
2: Sí, de
1: un mot anglo-saxon.
2: Que describe la, el barrio.
1: Qui décrit le quartier, le downtown. La vie de quartier.
2: Las personas con.
1: Où les gens, à partir de la créativité, sont au-dessus des difficultés. Dans le ghetto, il s'est créé également des mouvements de résistance, musicale, d'identité, de beaucoup de créativité, où il s'est créé une grande quantité de la musique actuelle ou qui a influencé une grande partie de la musique qu'on écoute actuellement. Et très sûrement la musique électronique. Le
2: kumbé,
1: c'est un mot qui vient d'Afrique. Il a une signification de festivité, de fête. C'est aussi un endroit, un lieu,
2: donde las personas
1: où les personnes esclavisées d'Afrique
2: formaron palenques, donde
1: où ils ont formé des palenques,
2: territorios libres,
1: des territoires,
2: entonces podría decirse que
1: des territoires libres.
2: Es el palenque del
1: on peut donc dire que c'est le palenque du quartier, le ghetto.

0: Pourrais-tu expliquer,
1: pourrais-tu nous expliquer pourquoi vous mettez des masques quand vous êtes sur scène pour jouer en live?
2: Bueno, la question de la máscara viene de.
1: La question des masques vient
2: de créer
1: trois esprits, trois entités qui viennent
2: à tener un contacto con el,
1: avoir un contact
2: con los raves,
1: avec les ravers,
2: con los integrantes de la fiesta para,
1: avec les gens qui viennent faire la fête.
2: Como
1: personnifier ces êtres,
2: crear un vínculo entre los
1: créer raves, un véhicule entre les ravers, la musique électronique, la danse. Et les messages que contiennent les chansons de Ghetto Kumbé.

0: Quelle influence a-t-il ?
1: Quelle influence vous avez de la musique africaine ? Est-ce que vous êtes déjà allé voir quelques fois là-bas, sur place, en Afrique ? Est-ce que vous avez déjà rencontré des groupes sur place ?
2: Bueno, nosotros como personas del Caribe colombiano.
1: Nous autres, comme personnes de la côte caribéenne colombienne, on a une grande influence marquée avec les Picos. Ce sont les sound systems du Caraïbe colombien. Ces sound systems colombiens ont des similitudes avec les sound systems jamaïcains. Historiquement, il y a des données où les Picos ont été créés dans la ville de Barranquilla. Et les Picos ont commencé à rapporter de la musique des Antilles, la salsa. Et avec le temps, elle a commencé à distribuer de la musique du reste du monde. Les Picos ont commencé à faire évoluer la musique en faisant venir de la musique, en faisant venir des vinyles par bateau, par avion, de pays étrangers comme la France, comme l'Afrique, les États-Unis, de différentes parties du monde. Et toute cette musique arrivait et se retrouvait, toute cette world music se retrouvait dans les systèmes de son colombiens que l'on appelle les Picos. Et c'est une grande influence que nous avons nous autres comme groupe. Parce que depuis tout petit, on a commencé à écouter toute cette musique dans Los Picos, les sound systems de la Caraïbe colombienne.

où il y a le regroupement de ces cultures françaises et africaines. Il y a une grande identification et un feedback permanent entre le public français et Ghetto Kumbé. On a également joué à Toulouse dans ce festival Rio Loco. C'était une grande scène. On s'est senti comme à la maison en France. Ça a été très positif. On s'est senti très heureux, très reconnaissant envers ce français. Sentir cette réciprocité avec la musique et la danse de Ghetto Kumbé avec le peuple français.

0: Pues muchísimas gracias, que lo pases bien.
1: Merci beaucoup, que tu te reposes bien avant le concert. On va profiter, j'en suis sûr. Merci beaucoup à toi.
0: Muchísimas gracias.
2: Gracias, mi hermano.
3: Placer a ti.
2: Super.
4: Yes.
2: Genial. Oh, oui.

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1: Salut les amis, c'est JBD pour Polémique, c'est la voix off.com et pour votre radio encore libre préférée. Tout juste rentré de la mobilisation du samedi 3 octobre 2026 à Saint-Pierre-la-Garenne en Normandie devant l'usine de pesticides et de morts Syngenta. Et le reportage n'est pas encore prêt, désolé. Du coup, au vu de la révolte lycéenne en cours, voici une rediffusion d'une émission Monde Diplomatique réalisée en 2019 avec notre équipe de profs d'histoire-géographie, émission intitulée « Sabotage de l'école, un peuple éclairé serait-il incontrôlable ?» Pourquoi éduquer les gens et leur enseigner leur histoire, des fois que ça les ferait réfléchir et éventuellement se révolter? Voilà ce que les copains profs d'histoire géo disaient en 2019 au sujet du massacre de l'école et de l'enseignement.
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4: Aujourd'hui, les gens sont totalement aliénés, n'ayant plus d'histoire, ne sachant plus d'où ils viennent et où ils vont et qui ils sont. Ils sont totalement, complètement aliénés. Alors c'est formidable pour l'oligarchie qui nous gouverne. La situation, elle est idéale. Il va falloir repartir à zéro. Tous ces trucs-là sur la lutte des classes, les analyses sociologiques, etc. Tout ça est dépassé. La masse des gens ignore qui ils sont, ce qu'ils sont, comment fonctionne le monde, etc. Peut-être découvriront-ils un jour la clé pour se débarrasser de leur esclavage. Sans histoire, les gens sont des esclaves. Et je pense qu'aujourd'hui, les gens se transforment en esclaves, même s'ils sont sous chef de rayon au bon marché.
1: Salut les amis, c'est JBD, c'est la voix off. Bienvenue à vous dans cette émission, une fois de plus, consacrée à l'enseignement de l'histoire, à l'école et dans les médias. Ou plutôt, au non-enseignement, au sabotage volontaire de l'enseignement de l'histoire et surtout de notre histoire populaire. André, notre copain prof d'histoire géo, vous l'a souvent dit, ce sont les vainqueurs qui écrivent l'histoire officielle, qui n'est que de la propagande. Mais l'histoire, ça ne se fait pas avec des opinions. L'histoire est une science humaine qui traite de faits révélés par des sources croisées entre elles. Et l'époque moderne ne manque pas d'archives. Alors en gros, dès le départ, l'enseignement de l'histoire qui se propage sous la Troisième République avec l'école obligatoire est bien entendu un tissu de propagande qui raconte un roman national dont l'un des buts est de préparer une génération d'élèves à aller se faire massacrer dans une guerre contre l'Allemagne, ce qui d'ailleurs ne va pas rater. La propagande scolaire expliquait aussi aux petits blancs qu'ils étaient supérieurs aux indigènes des colonies. Et ça a duré assez longtemps. Aujourd'hui, la propagande qu'on appelle « histoire » à l'école a d'autres objectifs. Soumission au capitalisme, soumission à la domination américaine, soumission à la dictature de financiers élus par personne mais qui gouverne pourtant l'Europe, soumission au mythe que nous vivrions en démocratie, etc., etc. Or, vous savez que les gouvernements qui défilent en France depuis des décennies sont tous au service d'une oligarchie, où les juifs ne sont d'ailleurs pas du tout majoritaires, quoi qu'en disent les antisémites. Une oligarchie financière qui n'a absolument aucun intérêt à ce que les gens étudient l'histoire, et encore moins notre histoire populaire, évidemment. Par exemple, plus personne ne sait quand et à qui l'on doit la sécurité sociale, le système des retraites et toutes ces conquêtes sociales actuellement détruites par les gouvernements successifs. Et quel intérêt les gouvernants auraient-ils donc à raconter des luttes sociales à des gens qui pourraient se mettre à réfléchir, voire à s'en inspirer? Le sabotage volontaire de l'enseignement de l'histoire, on en parle encore aujourd'hui autour d'un article du Monde Diplomatique avec notre gang de profs d'histoire géo en colère. Avant de retrouver les copains profs remontés comme des coucous, une fois de plus, vous n'allez pas y couper. Vous allez encore avoir droit à l'une des chansons les plus diffusées dans cette émission dès qu'il s'agit d'école.
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0: lycée Papillon.
1: Quand on parle d'école, on n'a jamais rien fait de mieux que le lycée Papillon, chanté par Georgius en 1936. Salut Daniel.
2: Salut à tous.
1: Salut André.
3: Bonjour à tous.
1: Salut Cédric.
4: Salut.
1: On va parler de l'école et du sabotage volontaire, non seulement de l'école, mais en particulier de l'enseignement de l'histoire. Comment fabriquer des générations qui ne savent pas d'où ils viennent, donc ne peuvent pas savoir où ils sont et encore moins où ils vont. Comment, en privant les gens de leur passé, de leur histoire, eh ben on peut fabriquer des veaux qui peuvent marcher ou vers l'abattoir sans broncher, ou au pas de loi, pourquoi pas à l'abattoir en marchant au pas de loi.
3: C'est le comble du comble du comble. Ils vont vers le fascisme, ils sont contents et on va les abattre au bout du chemin, quoi.
1: C'est ce qui m'a dit il y a déjà une dizaine d'années, quand t'enseignais à tes élèves, tu les trouvais, André, tellement abrutis par moments que tu leur disais, mais bande, vous êtes tellement abrutis que si vous viviez dans une dictature fasciste, vous vous en rendriez même pas compte.
3: Et je le pense profondément, les gens sont plus capables de savoir dans quel type de régime, etc. Ils ont des mots tout faits, des images toutes faites, des lieux communs, et trucs comme ça. Mais l'analyse, savoir si on est en démocratie, dans un pays fasciste, ils ne savent pas, hein, une dictature, ils peuvent pas comprendre. Nous sommes aujourd'hui dans une authentique dictature d'oligarchie, et ils pensent être dans une démocratie où tout le monde peut dire ce qu'il veut. Hein.
1: Allez, on vous promet de pas être trop lugubre, peut-être qu'à un moment, tout ça est tellement pathétique qu'on va peut-être même rigoler un peu. Dans le Monde diplomatique de septembre 2019, cet article « La bienveillance, cache-misère de la sélection sociale à l'école ». Alors que l'éducation nationale connaît un manque croissant de moyens et d'effectifs, un mot d'ordre y fait floresse. La bienveillance que les enseignants sont invités à témoigner à leurs élèves et qui pourrait triompher de tous les obstacles. Cette antienne masque l'impuissance de l'institution à réduire le fossé entre les enfants des classes favorisées et ceux des classes populaires. Et on le rappelle donc autour de ce micro, une bande de copains qui sont professeurs d'histoire-géographie.
4: Alors l'article effectivement est intéressant et volontairement polémique en partant en fait des propos de Monsieur Blanquer qui a placé la dernière rentrée sous un triptyque République, Excellence, Bienveillance. Le premier terme du triptyque République ne pose pas de souci. Effectivement, depuis Jules Ferry, on sait que l'école se donne comme vocation, au-delà de la formation professionnelle, d'assumer un rôle de citoyenneté et de transmission des valeurs républicaines, de les apprendre, ces valeurs républicaines, et aussi de les éprouver au quotidien dans la pratique de la classe et dans la pratique plus générale de l'école. Même si on peut quand même s'étonner du maintien d'un système privé qui sape la mixité scolaire et renforce la ghettoisation de nombreux établissements, et ainsi sape quand même le principe de l'égalité, l'un des points fondamentaux de notre République.
1: C'est dit poliment dans le monde diplomatique, hein. Quand t'habites un quartier de merde, tes mômes y vont en zep dans un bahut de merde.
4: Voilà.
1: Excusez-moi, je traduis de manière un peu crue.
4: Voilà, l'égalité est sapée, mais du moins on apprend du moins les valeurs de liberté et de respect de l'autorité. Le terme d'excellence, quant à lui, fait l'objet d'une première polémique, mais assez brève dans l'article qu'il expédie en quelques lignes. L'excellence, en fait, est un souci de concentrer les efforts et les moyens de manière disproportionnée sur les élèves en difficulté au détriment des autres et de montrer que certains professeurs, etc., se disent que, bon, quand même, c'est bien de faire l'école pour tout le monde, mais qu'il faut quand même dégager une élite assez rapidement qui puisse former les futurs cadres de l'administration et d'En Marche. Là, effectivement, bon, il y a un peu plus de débat, mais ce n'est pas le terme qui intéresse le plus les auteurs, qui se concentrent sur le terme de bienveillance qui a été mis en avant dans ce triptyque pour le moins surprenant de la part de Monsieur le ministre. Il y a un changement de sens et de contenu dans le terme bienveillance. Effectivement, d'une qualité intrinsèque et naturelle que doit avoir tout pédagogue exigeant, qui encourage, aide les élèves, notamment ceux les plus en difficulté, c'est une qualité que tout le monde doit avoir et il serait malséant d'être malveillant depuis longtemps, et de discriminer les gens, de les humilier, etc. Ça fait longtemps que ce genre de méthode est condamné. Mais là, le problème, c'est que ce terme a été galvaudé par les multiples ministres qui se sont succédés, hein, tous bords confondus, hein, rue de Grenelle, où siège l'éducation nationale. Notamment, c'est un terme en vogue depuis Martine Aubry, socialiste, Vincent Peillon, qui ont placé bon nombre des rentrées sous le signe de la bienveillance. Et je cite Monsieur Peillon, qui, dans le cadre de son programme qui s'appelait « Refondons l'école de la République », lancé en 2012, il disait « Chaque jeune a besoin d'encouragement chaque jour ». je vois les regards consternés autour de moi, la pédagogie compréhensive, effectivement, serait la clé de tout. Le problème, c'est qu'en insistant sur la posture professionnelle, et non pas sur les contenus scientifiques, sur les moyens qui sont alloués à cette charge éducative, le ministère fait peser l'échec des élèves sur la posture professionnelle du professeur. Si l'élève échoue, c'est qu'il est découragé parce que vous n'avez pas été assez bienveillant. Et on fait passer au second plan la baisse du nombre d'heures d'enseignement, y compris dans les matières fondamentales, français, maths, dont le volume horaire a considérablement baissé, notamment depuis les réformes Bérou dans les années 90. Par exemple, je prends un exemple très clair, avec la réforme du baccalauréat, la SVT est rendue à 1h30 en seconde, et avec la réforme dans les classes de première et terminale, imaginons quelqu'un qui a un profil scientifique, actuellement il va en terminale S, il aura 16h30 de matière scientifique, 6h de maths, 5h de physique, 3h30 de SVT, plus 2h de spécialité qu'il choisira dans ces trois matières, auxquelles s'ajoutent des heures d'aide personnalisée, qui n'auront de personnalisé que le nom, mais qui permettaient quand même d'appuyer ces élèves, notamment les plus en difficulté, sur un certain nombre de problèmes qu'ils pouvaient rencontrer dans ces matières. Donc 16h30 plus 2, ça fait 18h30. Les élèves de demain n'auront que 12 heures sèches, 6 heures de physique ou 6 heures de maths, 6 heures de SVT. On perd 4h30 plus les 2 heures d'AP. C'est vrai que la France n'a pas besoin d'ingénieurs, d'informaticiens, de personnel qualifié, ça se saurait. Mais quand on perd 4h30 de maths et de matières scientifiques, comment on peut exiger ensuite un niveau correct si on tient compte qu'on peut servir éventuellement à quelque chose en cours? Donc, on voit là une nouvelle mode se répandre qui a d'abord transformé les professeurs en enseignants et maintenant en animateurs d'activités distrayantes. Je cite les consignes. On insiste très clairement sur la forme, beaucoup plus sur la forme que sur le fond. Je n'insiste pas sur les stages débilitants infligé aux professeurs, notamment la fabrication de potounes. Alors j'invite nos auditeurs à aller regarder ce que sont les potounes. Ce sont des petits bonhommes qui bougent, et donc on a des stages pendant 3 jours visant à nous faire fabriquer des potounes, c'est-à-dire des petits personnages amusants qui vont gigoter sur les PowerPoint pour capter l'attention des élèves, et on nous invite même à faire des potounes à nos élèves, c'est-à-dire prendre des heures et des heures à savoir manipuler un logiciel qui ne sert à rien afin de transmettre des connaissances basiques sous forme d'exposés à leurs camarades. Bref, des activités chronophages sans aucun gain intellectuel. L'article continue également sur la question des injonctions, des consignes très claires pour enlever les zéros pour les devoirs non rendus en classe, afin d'améliorer nos appréciations, afin que les appréciations soient jugées positivement. Bien sûr, il serait complètement stupide et contre-productif de casser un élève en étant insultant vis-à-vis de sa personne, parce qu'il travaillerait mal en classe. Mais on invite les proviseurs, les principaux, à changer les appréciations afin qu'elles soient, je cite, « positives ».
0: Tu veux dire à modifier les appréciations des enseignants, des professeurs ?
4: Ils ont des incitations à le faire. Ça ne veut pas dire qu'ils le font, mais ils sont invités, voire incités à le faire. Ensuite, il y a un constat objectif, ce n'est pas que la génération est plus serait moins bonne que la nôtre, mais il y a à l'évidence des problèmes de maîtrise de l'écrit qui se confirment de plus en plus. Peut-être ceci est-il lié à la perte d'horaire de français en collège, qui équivaut quand même à une année de français, quand même perdue, si on prend toutes les réformes depuis les années 90. Alors comment faire pour ne pas tomber sur ce problème qui est récurrent dans toutes les matières? Parce que c'est pas qu'en français. Quand on a un problème de rédaction, ça se retrouve dans toutes les matières.
1: Mais tout le monde n'a pas un problème de rédaction. Il suffit d'être riche et d'avoir des parents riches qui te payent une éducation. Après tout, pour faire tourner un pays, allez, je suis large, besoin de 10% d'une population. Aujourd'hui, avec les machines et tout ça, il n'y a pas besoin de tous ces gens cultivés qui pourraient lire des livres, Cédric. On va quand même pas faire un peuple éduqué et éclairé qui serait capable de réfléchir.
3: Bah non, tu t'imagines tous ces gens qui seraient des contestataires, des gens critiques et tout. Vaut mieux faire des veaux quand même, c'est mieux.
1: Et encore, quand je dis qu'on a besoin que de 10% d'une population pour faire tourner un pays, je suis extrêmement large. Vous avez quand même deux profs qui ont passé 43 années et demie à l'éducation nationale, qui ont vu la destruction systématique et volontaire de l'école de la République pour faire des abrutis. Et moi-même, fils de prof, j'ai vu mon père rentrer du boulot tous les soirs tellement écœuré que je me suis dit que je ne ferais jamais ce boulot-là, que j'ai quand même fait, et que j'ai fait dans le privé. T'as des secondes dépotoires qu'on appelle générales. Avant, la soi-disant élite, elle faisait maths et allemand. de notre temps quand on était au lycée Balzac, Cédric. Bon, aujourd'hui, ça s'appelle section européenne. Et qu'est-ce que t'as là ? T'as des élèves dont les parents leur payent des cours particuliers, qui ne viennent en cours que pour conforter des connaissances qu'ils ont déjà. Et eux, ils savent l'écrire, le français. Ils se font pas repérer sur Facebook en faisant des fautes d'orthographe. De toute façon, ils sont pas amis avec n'importe qui, ces gens-là. Voilà, la solution, elle est simple. Soyez riches et payez de vraies écoles à vos gosses. Des écoles où il y a des pions, où il y a des proviseurs qui font encore leur boulot, des CPE qui appellent les parents dans l'heure quand ton élève est parti fumer des pétards dans le square d'à côté. Voilà, pas dans les lycées dépotoirs de la République où on n'a pas besoin d'enseigner les gens, des fois qui réfléchiraient.
4: Ça redonne sur ce que tu dis, c'est-à-dire que toutes ces mesures-là, c'est une conclusion partielle auxquelles arrivent les auteurs de ce texte en disant qu'on brise le thermomètre pour tenter de faire baisser la fièvre. Pour résoudre ces problèmes décrits, les professeurs sont incités à multiplier les processus alternatifs à l'écrit. Alors ça passe par les fameuses cartes mentales, les cartes heuristiques. Ça a été très à la mode au collège, là, notamment depuis la réforme du collège, et on voit arriver ça au lycée de façon massive, c'est-à-dire boucher des trous avec des petits papiers, des choses toutes faites, plutôt que d'arriver sur un exercice écrit. Je passe sur l'évaluation en compétences.
1: Dépêche-toi parce que André va exploser.
4: Alors l'évaluation en compétences qui vient du primaire, qui est installée en collège déjà depuis plusieurs années et qui est appelée à se diffuser au lycée. Ces évaluations en compétences se déclinent en domaines qui eux-mêmes se déclinent en items avec des titres parfois pittoresques dont on ne sait pas trop ce que ça veut dire, y compris les professeurs, ce qui est un petit peu gênant. Et donc on remplit des cases avec, à l'évidence, des confusions entre les savoirs, les savoir-faire, les savoir-être. Et tout cela arrive à des phénomènes de surévaluation sur le papier des compétences de l'élève, qui se retrouve confronté ensuite à des systèmes notés, des systèmes de concours, où là, bah, y a pas de pardon, et qui provoque des désillusions extrêmement graves chez ces gens qui disaient « Bah oui, mais attendez, j'avais tous mes petits bonhommes verts, mes petits smileys et compagnie, et puis là, j'ai trois, quoi !»
1: Daniel est méchant, il rigole, pour pas pleurer.
4: Il ricane, il est méchant.
0: Ça dépasse tout quand même.
1: Ils ont tout intérêt à fabriquer des abrutis. Voilà. Excuse-moi, je reviens à mon père, que j'ai vu rentrer du boulot pendant 40 ans. Je l'ai entendu tous les soirs et à chaque rentrée dire « c'est incroyable, les élèves et leurs parents sont encore plus abrutis que l'année d'avant ». Mais quand tu dis ça sur 40 ans de carrière, ça fait deux générations d'abrutis qui ont eu le temps de se reproduire.
4: Oh putain, ça casse.
1: Que les sociologues refassent leur boulot depuis 68, hein, parce que le jeune, il est de gauche, il est Cohn-Bendit, il est je sais pas quoi. Je pense que le jeune, là, ce serait pas étonnant qu'il devienne fasciste. Parce que vu la façon dont l'histoire n'est pas enseignée volontairement, eh ben j'en entends, moi, des gamins qui disent « Ah oh bah tiens, Le Pen ou Marion ou Maréchal nous voilà, on n'a jamais essayé ». Évidemment, ils savent pas que ça a été le cas entre 40 et 44.
2: C'est à ses enfants, à leurs frères, aux petits-enfants des écoles de France, que le maréchal qui voit en eux l'espoir du pays est venu parler simplement comme il sait le faire dans la modeste école d'un village de l'Allier, Périgny.
5: Jeunes élèves des écoles de France, si j'ai désiré vous parler aujourd'hui, au moment où vous recommencez une année scolaire, c'est qu'il faut que vous sachiez que je compte absolument sur vous pour m'aider à reconstruire la France. Bon travail, bon courage et bon résultat.

0: 99 muses, parlez-nous de l'hypoténuse.
1: Du carré, n'a pas d'excuse, ce sont des sujets tout cuits.
0: Que fut la triple alliance, comparez Plot et Terence.
1: Définissez l'existence, puis l'essence et ce qui s'ensuit.
0: Montrez les progrès de la guerre en allant du lance-pierre à l'énergie nucléaire.
2: Bon, ça va, voyons Pascal, que savez-vous de son vide?
3: D'où nous vient l'huile d'arachide?
2: Dessinez un tromboïde, disons le concavoïdal.
0: Parlez-nous de ces archives.
2: De l'emploi du point virgule.
3: Quel est le rôle du pédoncule?
1: Déclarez-nous rapidement pourquoi la brique réfractaire du point de vue alimentaire c'est mieux que la pomme de terre dans le système des Allemands.
4: Quel fut entre parenthèses le rôle de la catacrèse dans la poésie portugaise?
1: Le recul au sablier.
4: Vite, c'est votre dernière chance de déballer vos connaissances, car demain, comme nous, je pense, vous aurez.

0: Si au moins on enseignait les frères Jacques dès la maternelle, on n'en serait pas là. Suite de la rediffusion de cette émission produite initialement en 2019 avec nos copains profs d'histoire géo. Retour avec Cédric sur une énième réforme de l'école, dans le but évident de poursuivre sa destruction entamée depuis des décennies par tous les gouvernements qui défilent au pouvoir.
1: Si je prends la réforme du lycée, on assiste à une baisse du nombre d'heures globales que les élèves passent en classe. On est tombé à 24 heures en seconde, soit 3 heures de perte par rapport à l'ancienne mouture. Avec une multiplication des séances d'examen, désormais les élèves seront évalués en janvier de première, en juin de première, sur l'ensemble du tronc commun, puis en janvier ou février de terminale, puis les épreuves majeures en juin. Bon, pour une simplification du bac, c'est très très simple, bien sûr, personne ne comprend rien, mais c'est pas grave. Bref, ils sont en évaluation permanente, sur des programmes extrêmement touffus, complexes, ce qui oblige à des survols complètement stériles de questions fondamentales, bachotage minable, débrouillez-vous avec trois fois rien, mais voilà, ça a la forme à peu près de ce que l'on demande. La révolution et l'empire, qui ouvre le programme de première, doit être traité en 6 heures, évaluation comprise, avec des obligations de passage, notamment les fameux PPO, les points de passage obligatoires. Il y a des PPO. Parmi ces PPO, il y a Madame Roland. Et donc, on a eu...
2: Ah, Madame Roland.
1: Madame
2: Roland. Liberté que de crimes on commet en ton nom.
1: Madame Roland est en PPO. Alors, on a eu une formation au nouveau programme. Et donc, en formation au nouveau programme, un collègue, un des sbires de l'inspection, nous a montré comment on pouvait faire ce PPO sur Madame Roland en 3 heures. 3 heures sur Madame Roland en fabriquant un journal sur la vie et la mort de Madame Roland. Donc quand vous passez 6 heures sur la Révolution de l'Empire, dont 3 heures sur Madame Roland, ça ne laisse plus grand-chose pour le reste. Alors, j'ai soulevé la question lors de la réunion en disant que ça faisait quand même un peu maigre pour la suite.
2: Les bras m'en tombent des mains.
3: Là, tu vois, depuis qu'on a supprimé les SVT, les gens connaissent plus leur corps.
1: Et donc, quand j'ai fait la remarque que, quand même, passer 3 heures sur Madame Roland, c'était quand même un petit peu réducteur.
3: Faut être endurant en même temps.
2: Quel tempérament.
3: La nécrophilie est beaucoup plus répandue qu'on pourrait le croire. Hein.
2: En plus, cette chère Manon avait une réputation de saut au paf parmi les Girondins, qui était quand même très établi quand même. Hein.
1: C'est pas prévu au PPO, ça.
2: Ah bon, ah bon.
1: Non, non, au PPO, on parle pas de ça. Alors, là, effectivement, on peut poser des questions.
4: Je me demande vraiment si c'est utile de poser des questions. Ah vraiment, je crois qu'on a dépassé.
2: Vaut mieux donner les réponses tout de suite. C'est sélectif les questions. Hein.
3: J'aurais appris que Madame Roland, elle était gironde.
4: Plus girondine que gironde d'ailleurs. Et je me demande bien si c'est pas la raison profonde pour laquelle c'est un PPO.
1: Oui.
4: Parce qu'elle est girondine.
1: Je oui, pense.
4: Voilà.
1: Je pense. Et donc quand j'ai demandé aux collègues qu'il était peut-être un peu réducteur de résumer la moitié du temps à partie à Madame Roland, il m'a dit « Oui, mais quand t'as fait faire les articles de journaux à tes élèves, t'as quand même évoqué qu'elle a été tuée lors de la terreur, etc. »
3: Et donc, vilaine terreur, vilain Robespierre, vilain Staline, Rousseau, Goulag.
1: Donc on résume la terreur, grosso modo, au fait de couper la tête à des braves femmes. Je dis que c'est peut-être un petit peu plus compliqué que ça. Plus d'élargissement et de réflexion que le simple fait de couper la tête à une pauvre femme qui, par ailleurs, est jugée totalement admirable.
3: Cela dit, la pauvre Olympe de Gouges y est aussi passée, je crois.
2: Olympe de Gouges y est passée aussi.
3: Olympe de Gouges, c'était pas Madame Roland.
1: Voilà. Et donc, comment faire quand vous passez 6 heures sur la Révolution et l'Empire? Eh bien, ils ont trouvé la solution. Là aussi, on a cassé le thermomètre. Souvenez-vous des épreuves d'histoire. Avant, pour tout bachelier, l'épreuve durait 4 heures. Avec une composition et un commentaire de document. Une composition, dissertation, le terme a un peu évolué dans le temps, mais l'idée était de recomposer des connaissances sur un sujet inconnu. Aujourd'hui, c'est fini, on apprend par cœur et on recrache, mais les S, qui représentent quand même l'essentiel des bacheliers, désormais leur épreuve dure 3 heures et non plus 4 heures. Eh bien, dans la nouvelle mouture du baccalauréat, et pour tout le monde, ça durera 2 heures. 2 heures pour faire 2 épreuves. Alors ce n'est plus une composition ou une dissertation, c'est une réponse à une question problématisée qui s'assimile à une simple question de cours dans laquelle on recrache 3 connaissances. Et vu le peu de temps imparti à l'épreuve, parce que ça s'ajoute à un commentaire de document ou à une production graphique dont on ne connaît pas très bien le contour encore. Que voulez-vous faire en une heure? Que voulez-vous écrire en une heure? Eh bien, pas grand-chose. Ben, ça tombe bien. De toute façon, comme on a vu tout à l'heure, ils ne savent pas écrire. Donc, comme ils ne savent pas écrire, ben, on ne les fait pas écrire. Et comme ça, tout va bien. Et ils auront des bonnes notes parce qu'ils auront parlé de Madame Roland en disant qu'elle est morte et ce n'est pas bien. Donc, voilà. Abêtissement généralisé, programmé, multiplication des désillusions des jeunes gens dans le supérieur, que ce soit à la faculté, en classe préparatoire ou dans toute autre formation. Personnellement, je me suis retrouvé cette année à faire des cours à des premières années de méthodologie où on retombe sur des béaba d'écriture, comment on fait une introduction, comment on fait une conclusion, etc. Et je pense qu'avec la réforme, ça ne va pas s'améliorer. Tout cela, en fait, n'est pas seulement un cache-sexe à la misère intellectuelle qui se répand. L'auteur fait bien le parallèle avec un certain nombre de pratiques dans d'autres lycées. Je cite l'article. De son côté, le lycée Henri IV, dans le 5e arrondissement de Paris, maintient le cap.
3: C'est en ZEP, ça, hein, c'est en zone d'éducation prioritaire.
1: Ouais, zone d'éducation prioritaire.
2: C'est du social lourd.
1: Pour des gens qui gagnent moins de 100 000 euros par mois. Donc, jusqu'à la rentrée de septembre, soit 2018, soit avant la réforme du lycée, il mettait à disposition des élèves entrant en classe de première une liste d'ouvrages en guise de conseils de lecture d'été. En français, pour le seul chapitre réalisme et naturalisme, on dénombrait 43 titres. Donc, on voit bien que les pratiques élitistes se maintiennent dans un certain nombre d'établissements qui sont fréquentés par l'élite sociale du pays et qui se gardent bien, effectivement, d'aller sous cette forme d'exercice abêtissant. On sait très bien, par exemple, que la classe de TS1 du lycée Louis-le-Grand expédie le programme de maths qui avait été considérablement réduit en un trimestre. Et les deux autres trimestres, qu'est-ce qu'ils font? Les cours de maths sup. Et quand ils arrivent en classe prépa, bah pour eux, c'est bien sûr beaucoup plus aisé. Si bien que nous, quand on envoie, par exemple, des élèves de nos lycées, moi, je suis en lycée Descartes de Tours, qui est censé être le lycée d'élite, blablabla. Bon, c'est beaucoup moins vrai que ce que l'on dit, hein, loin de là. Ben, nos élèves, même excellents, se retrouvent en queue de peloton lorsqu'ils rentrent à Louis-le-Grand en classe prépa, parce qu'ils sont face à des élèves qui ont déjà fait le programme, tout simplement. Et là, on voit l'incroyable inégalité qui s'institue au sein de l'éducation nationale. La bourgeoisie protège ses intérêts. Elle se constitue un mode éducatif à elle, dans certains lieux, dans certains espaces, c'est-à-dire des lycées privés spécialisés, certains lycées publics d'élite, mais il y en a très très peu, et surtout qui font tourner tout le système privé complémentaire, Academia, etc., on va faire la pub, hein, pour toutes ces organisations qui sont là pour pallier les trous. Je prépare au concours de Sciences Po, on donne une petite prépa, une heure par semaine, gratuite, avec des compléments SES, etc. Et donc, je dispense avec quelques collègues des cours complémentaires visant à aider les élèves qui préparent ces concours exigeants. On obtient quelques résultats qui sont satisfaisants à la hauteur de ce qu'on fait. On donne ça gratuitement, c'est le service public, à tous les élèves qui le désirent. Mais de plus en plus, les élèves me disent « Mais de toute façon, c'est bien, on vient, ça nous aide, ça nous stimule, on voit des gens, on travaille avec des gens, on fait des groupes de travail. Mais si on ne prend pas une prépa privée à côté, avec des cours, alors il y a tout un tas d'officines qui se sont spécialisées dans ce genre de choses, vous n'avez aucune chance, vous êtes mort. Parce que si vous contentez de vos cours de terminale, enfin de première et de terminale que vous dispensent vos professeurs, en appliquant le programme et les méthodes de tout le monde, parce qu'on prépare au baccalauréat, d'accord ? Eh bien, pour les concours exigeants, vous vous faites massacrer. Tout simplement, vous vous faites massacrer. Voilà, c'est le fric qui décide encore plus demain qu'aujourd'hui. Et aujourd'hui, c'était déjà pire qu'hier.
0: Alors vous venez d'entendre Cédric, sur le papier, le système a l'air égalitaire, mais à ce jeu-là, les enfants de la bourgeoisie auront toujours plusieurs longueurs d'avance pour devenir les quelques cadres de la société de demain. Cela dit, il y a des réussites qui donnent envie d'échouer.

0: Ah bah Renaud, on l'aimait bien de son vivant, mais à le réécouter et en rediffusant cette émission de 2019, on a un peu les cheveux qui se dressent sur la tête et ça pique un peu quand on se souvient qu'à l'époque, on ne se posait pas encore la question de la déconstruction. Par contre, avec les copains profs d'histoire géo, on parlait déjà beaucoup de la destruction volontaire de l'école. André, en 2019. André, tu nous l'as déjà expliqué à ce micro il y a au moins 15 ans. Toi qui as enseigné comme Daniel, d'ailleurs 43 annuités et demie à l'éducation nationale, tu as vu ce qui n'était pas de la maladresse des gouvernants, ce sabotage délibéré non seulement des contenus. Moi j'ai souffert de ça, je suis 69, j'ai eu affaire à une histoire qui n'avait ni queue ni tête. Avant on avait de la propagande, chronologie, Vercingétorix, Jeanne d'Arc, les gens savaient mettre ça dans l'ordre. Moi j'ai souffert de la réforme Abi, j'ai appris une histoire sans queue ni tête, où on te parlait du blé en Russie, puis après des rois anglais qui décapitaient leurs bonnes femmes, et puis après du charbon en Chine. D'ailleurs il y a des élèves qui ne savent pas ce que c'est que le charbon, qui osent pas le dire au professeur parce qu'ils en ont jamais vu. Ah tu sais c'est le machin qu'on met dans les barbecues, ah ça, il y en a plein en Chine. Après, je suis passé par la Révolution française. On m'a dit que c'était une révolution bourgeoise, mais on m'a jamais expliqué ce que c'était qu'un bourgeois. Donc j'étais bien avancé. Et puis, miracle, quand je suis arrivé en première, vers la fin des années 80, l'histoire est redevenue chronologique. Et j'ai soudain compris à quoi servait cette matière mystérieuse, aussi absconne, j'ose le néologisme, que ce qu'on nous appelait l'économie, où il y avait une bonne femme qui te racontait des conneries sur les vertus du capitalisme. Maintenant, il a fallu que j'arrive en première et que je tombe sur un excellent professeur qu'on a eu, toi et moi, au lycée Balzac, à Tours, Cédric.
1: Monsieur Royer.
0: Avec sa grosse chevalière, qui avait l'intelligence de nous donner des trucs mnémotechniques très branchés sur le cinéma. Et avec lui, d'un seul coup, j'allais plus en cours, j'allais écouter une histoire. C'était juste passionnant, je ne travaillais pas avec cet homme-là, je me cultivais, quoi. Nouvelle pensée pour notre professeur d'histoire géographique, à qui je suis extrêmement reconnaissant parce qu'il m'a donné les bases, une grille très basique pour essayer de comprendre le monde d'aujourd'hui. Mais André, quand on s'est rencontrés, je t'ai demandé, et tu m'as dit, c'est pas que les gouvernants, ils ont été négligents ou je sais pas quoi. Ils ont, comme tous les services publics, comme l'hôpital, comme les retraites, comme la santé, comme tout, c'est un sabotage volontaire, non seulement des contenus, mais de l'outil. Je l'ai dit dans l'intervention de Cédric, j'ai pas pu m'en empêcher, mais moi, fils de prof, j'ai vu mon père tous les soirs, pendant plus de 40 ans, rentrer furieux et désespéré du boulot, parce qu'il se sentait comme un sparadrap sur une jambe de bois. Il a fait tout ce qu'il a pu, il a manqué d'y laisser sa peau. Et surtout dire, ils sabotent volontairement l'école, ils veulent pas que cette école fabrique des citoyens, ils veulent que cette école elle fabrique des veaux, parce qu'aujourd'hui avec les machines et les ordinateurs, on a besoin de quoi? 5 à 10% d'une frange de la population qui sait réfléchir, écrire le français à la main, tous les autres, faut pas qu'ils réfléchissent, sinon ils pourraient lire des livres et peut-être même devenir dangereux et se révolter. André?
2: Oui, c'est la phase terminale d'un long processus, et les gouvernants et les décideurs, les gens qui avaient le pouvoir, savaient ce qu'ils faisaient, avaient un dessein, avaient un but, et ils l'ont rempli progressivement. Tu peux pas passer d'une école de la 4e République, etc., telle que nous l'avons connue, à ce que nous avons à présent, brutalement, en l'espace de 3 rentrées. C'est absolument impossible. Tu vois déjà les difficultés, tu vois, à bouger le truc d'année en année. Mais ils y sont parvenus, ça y est. Les profs, pour la plupart qui sont en activité aujourd'hui, sont déjà des gens qui ont connu, tu vois, ce type de dégradation, ce type de pratique. Hein, moi, j'ai eu des stagiaires étant professeur, et tu les voyais déjà avoir vachement évolué dans leur conception de l'enseignement, des programmes, de l'histoire, etc. Et aujourd'hui, bon, bah, c'est un naufrage généralisé. Enfin,
0: c'est pas un naufrage, c'est un sabordage.
2: Oui, c'est un sabordage, c'est exact.
0: Comme il y a des naufrageurs.
2: Oui, oui, on s'est pas échoué sur un écueil. Il est vrai que l'évolution générale de la société inclinée à ce type de sabordage, tu sais, les téléphones, les tablettes, l'usage abusif que font la plupart des gens de la crétinisation par l'informatique, est une donnée que l'éducation nationale, que les profs doivent prendre en compte, puisqu'ils ont en face d'eux des enfants qui sont des enfants victimes de la consommation, victimes de l'usage de ces trucs qu'on leur a imposés en quelque sorte. Et de toute façon, quels que soient les efforts que nous aurions pu faire pour maintenir une qualité de l'enseignement, on se serait quand même heurté à des générations d'enfants abrutis. Moi, j'utilise des termes brutaux. Les mots ont un sens, les mots ont un poids, et je les utilise sciemment dans leur sens littéral. Abrutis, c'est-à-dire rendus bruts, quoi. Et c'est ces gens-là à qui il faut enseigner. L'enseignement, c'est un contact. L'enseignement, la pédagogie, enfin, pour moi, c'est pas une science, hein, c'est une cuisine, mais c'est une pratique entre des gens qui détiennent un savoir, une sagesse, des méthodes, et des apprenants, comme on dit maintenant dans le vocabulaire moderne, des gens qui apprennent. Encore faut-il que ces apprenants, ces gens qui viennent à l'école, soient réceptifs. Or, si tu veux, tout est fait pour les rendre parfaitement sourds, aveugles à l'enseignement, au discours qu'il aurait fait, au comment faire. C'est vachement dur.
0: Alors, non seulement ils sont abrutis de tablettes et de tout ce que tu veux, mais en plus, de toute façon, ce qu'on leur donne, c'est de la... Avant, au moins, on apprenait, on savait mettre Jeanne d'Arc avant Napoléon. C'était de la propagande, mais au moins, ça avait un peu de sens. C'est toi-même qui m'as expliqué, après la réforme Habit, on a arrêté l'histoire chronologique. Hein. Je me souviens qu'Alain Decaux, l'historien, était monté à la tribune pour s'insurger contre ce truc-là. Et c'est toi-même qui m'as dit, alors, on a vu les programmes qui sont arrivés, on arrête l'histoire, on fait des machins thématiques. L'histoire du transport à travers les âges, du char à bœuf jusqu'au TGV. Mais c'est surtout des chars à bœuf et des TGV qui flottent dans les limbes. Il n'y a surtout pas de société autour. Et évidemment, il n'y a surtout pas de riches et il n'y a surtout pas de pauvres. Ou alors le costume du Moyen-Âge jusqu'aux culottes de ma grand-mère. Évidemment, c'est des culottes et des brodequins qui flottent dans les airs. Il n'y a pas de riches, il n'y a pas de pauvres, il y a machin. Bah voilà, on a fait de l'histoire.
1: Dans la dernière mouture des programmes en classe de première et terminale, là, dans la réforme du lycée, on est revenu au contraire à une histoire très chrono, très événementielle. À la limite trop, très très très très événementiel.
0: 2019, Macron sauve l'Europe et le monde.
1: Le monde,
0: c'est dans les manuels de l'année prochaine.
1: Mais très chronologique, très événementiel, avec des personnages, etc. Mais le problème, c'est qu'on est tellement obligé d'aller vite, on est obligé de survoler les choses. Ça n'a plus de substance, ça n'a plus de chair, ça n'a plus de sang. C'est juste des dates qui ne signifient rien, des personnages qui ne signifient rien, Madame Roland et compagnie. Et tout compte fait, ça n'a aucun sens, parce que du coup, et en plus comme on doit évaluer en permanence, ce retour à une des formes de chronologie événementielle qu'on peut effectivement discuter, on peut en voir les intérêts, n'aura strictement aucun intérêt.
3: Pascal, qu'est-ce qu'un capitaliste ?
4: Un habitant de la capitale ?
3: Oui. Et un centenaire ?
4: Un homme qui possède 100 francs.
3: Très bien. Catherine, qu'est-ce qu'un palmipède ?
5: C'est un homme qui vit dans les palmiers.
3: Très bien. Cathy, qu'est-ce que c'est qu'une grève générale ?
6: C'est quand les généraux sont en grève.
3: Oui. Brigitte, pourquoi coupe-t-on la tête des sardines avant de les mettre dans une boîte ?
7: Pour ne pas qu'elles boivent l'huile.
3: Passons à l'histoire de France. Jérôme, qui a repoussé les Arabes à Poitiers ?
8: Ils ont repoussé tout seuls.
3: Oui. Et où fut signé le traité de Versailles ?
8: Au bas de la feuille.
3: Très bien. Vincent, le défaut de celui qui est avare, c'est l'avare ?
9: La varicelle.
3: Et l'impératif du verbe se taire ?
9: Chute.
3: Vous savez que les perles, c'est très formateur pour les enfants. Mais oui, ça leur montre les erreurs à ne plus faire. Quand il y a une perle qu'ils ne comprennent pas, qui ne les fait pas rire, ils cherchent ensuite dans le dictionnaire pour essayer de comprendre quelle était la réalité.
10: Et ils sont aussi devenus des auditeurs un peu trop attentifs, puisque vous recueillez maintenant les perles des maîtres.
3: Et je voudrais vous en citer une qui est ma préférée. C'est un proviseur qui arrive dans une classe pour rendre une composition de mathématiques et il prend un air sévère. Et il dit, je vois peu d'entre vous qui sont dans les 10 premiers.
0: Daniel, toi qui as aussi été professeur d'histoire-géographie pendant 43 ans et demi, tu l'as vu venir aussi. Sabotage de l'école.
11: Oui, oui. Et alors, en entendant Cédric, j'ai beaucoup ri, mais je pense que c'était pour ne pas pleurer, quoi. Et à la fin, j'ai plutôt envie de pleurer. Et je suis un peu déprimé.

0: guillemets, nous, le patronat, le capitalisme, et en tout cas en France, ce qu'on veut, c'est détruire tous les acquis et conquis du CNR, le Conseil National de la Résistance, qui inclut l'école, la sécurité sociale, les services publics, la retraite, l'hôpital, etc. Oui, ils l'ont dit, hein, et ils tiennent parole, les salauds.
1: Ça se perçoit à partir des années 70. On est post-68, avec la grande peur d'une partie des possédants et d'une partie des mandarins et de l'université et des lycées. C'est la fin des Trente Glorieuses. Il va bien falloir faire avaler la pilule. De l'autre côté de l'Atlantique, c'est l'école de Chicago, les néolibéraux, etc. Et alors je pense qu'en histoire, c'est particulièrement visible. Nous qui devons à l'école beaucoup de choses. Alors c'est vrai que j'en avais presque envie de pleurer en écoutant Cédric, quoi, parce que c'est terrifiant, quoi. C'est terrifiant. Mais c'est un aspect particulier d'une stratégie générale. Voilà.
0: Un prof d'histoire géo, un peu nerveusement, il n'y a pas très longtemps, m'a raconté qu'une de ses petites cinquièmes lui avait soutenu mordicus que avant, dans ce passé indéterminé, avant, les gens vivaient en noir et blanc. Ils vivaient dans des paysages plus ou moins gris. Les maisons, les vaches, les paysages étaient gris foncé, gris clair. Parce que c'est ainsi que la caméra a saisi ces moments. André ?
2: C'est totalement angoissant. C'est angoissant quand tu t'aperçois que les jeunes, nos enfants, nos petits-enfants, etc., l'histoire, c'est terminé. Rideau, il n'y a plus rien. C'est pour ça que j'ai trouvé un peu naïf, un peu décalé, le titre de Manière de voir aux armes historiens. La bataille est-elle encore gagnable? À qui on s'adresse? Parce que d'où viennent maintenant les références historiques des gens? Eh bien, ils viennent de Netflix, de la multitude d'images, d'histoires et de séries qui sont fabriquées en grande partie par les Américains, les Anglo-Saxons, etc., qui fabrique l'histoire. Alors des fois, tu as là-dedans des pépites au milieu du fumier, des séries remarquables. J'ai vu Rome, une excellente série, mais c'est très unique. Hein. Sinon, si tu veux, on a l'impression que on revient à une période un peu. Je vais parler du Moyen Âge. Que peut-on penser de la masse des gens au Moyen-Âge et de leur notion de l'histoire?
0: Le Moyen-Âge, c'est Game of Thrones. Cédric a fait un bouquin là-dessus.
2: Non mais, soyons sérieux. La masse des gens, de la paysannerie à la bourgeoisie et aux masses populaires urbaines du Moyen-Âge, et même d'une grande partie de l'élite, l'histoire, c'était quoi? Pour ces gens du XIIIe siècle, on va dire, de l'Occident médiéval, c'était rien. Enfin, je veux dire, pour ce que nous savons, nous, de l'histoire, ces gens ne savaient rien. L'aliénation était totale. Ces gens étaient dans une société qu'ils pensaient être de toute éternité. Et aujourd'hui, on a l'impression que c'est la même chose. Les gens sont totalement aliénés, n'ayant plus d'histoire, ne sachant plus d'où ils viennent et où ils vont, et qui ils sont. Ils sont complètement aliénés. Alors, c'est formidable pour l'oligarchie qui nous gouverne. La situation, elle est idéale. Je vous renvoie à cet égard à une série extraordinaire, je vous conseille de la voir, qui s'appelle Dark Crystal. Dark Crystal, une série américaine probablement. Elle est vachement intéressante. Catégorie onirique, poétique, un lieu indéterminé, une planète qui n'est pas la Terre, qui est autre chose, avec une société qui est tout à fait différente. Mais c'est quand même une société, il y a des classes sociales, et il y a un discours sur la domination et l'aliénation. Parce qu'il y a une oligarchie, et les sexes, qui dominent des petits elfes divisés en clans, et pourquoi obéissent-ils au sexes qu'ils pourraient vaincre? C'est parce qu'ils pensent que la domination de ces gens est bienveillante. Ils sont aliénés, quoi. Ils savent pas où ils sont. Je ne vous raconte pas l'histoire, mais c'est très intéressant. En gros, il va falloir repartir à zéro, au point où on en est, si tu veux. Il va falloir dire, bon, bah, tous ces trucs-là sur la lutte des classes, les analyses sociologiques, etc. Tout ça est rasibus dépassé. La masse des gens ignore qui ils sont, ce qu'ils sont, comment fonctionne le monde, etc. Et peut-être découvriront-ils un jour la clé pour se débarrasser de leur esclavage. Parce qu'en fait, sans histoire, les gens sont des esclaves. Et je pense qu'aujourd'hui, les gens se transforment en esclaves, même s'ils sont sous chef de rayon au bon marché.

0: on en a déjà parlé avec Cédric lors de la sortie de son bouquin sur Game of Thrones, intitulé
1: « Game of Thrones, de l'histoire à la série ».
0: Toutes les séries anglaises, comme Ripper Street, par exemple, sont absolument sans ambiguïté sur les riches, les pauvres. Les Britanniques sont très très bons, hein, surtout quand ils parlent du Londres victorien du 19e siècle. Regarde aussi les Peaky Blinders, et c'est sans ambiguïté sur la lutte des classes, surtout que c'est ce siècle qui bouillonne avec les suffragettes, les courants anarchistes. Et je vous conseille également une autre série dont je vous ai déjà parlé, ça s'appelle Hell on Wheels, l'enfer sur roues. Ça se passe vers 1865 aux États-Unis. Ça raconte l'histoire de ces pionniers du rail qui posent la première ligne de chemin de fer qui va traverser le pays. Et dans cette micro-société capitaliste qui avance vers l'ouest, vous avez bien le riche patron qui fume son cigare dans son wagon de luxe, et tout en bas de l'échelle, le lumpen prolétariat qui pose les rails. Des prolétaires amenés à se déchirer entre eux, des travailleurs chinois qui font concurrence aux travailleurs irlandais, qui, pour se passer les nerfs, lynchent des ouvriers noirs. Le discours social de Hell on Wheels, série pourtant américaine donc, est sans aucune ambiguïté. C'est un discours marxien qui explique la lutte des classes et sur quels crimes capitalistes se sont construits les USA. Et avec tous ces personnages, ceux qui sont en connexion avec toutes les classes sociales, vous avez généralement le shérif ou l'inspecteur de police et la prostituée. Chose d'ailleurs qu'on a pu aussi voir dans Game of Thrones, mais sans tomber dans l'onirique, le Dark Crystal ou le Game of Thrones, vous avez de très très bonnes séries. Et d'ailleurs, c'est même stupéfiant parce que du temps d'Elia Kazan dans les années 50, c'était le cinéma qui portait un discours social sur la lutte des classes, sur machin, les raisins de la colère. Etc. Aujourd'hui, le cinéma, c'est Hollywood, c'est des machins à manger des pop-corns, faut que ça raconte surtout rien, parce que pour faire du fric, donc des entrées, il faut rassembler le plus de spectateurs possible, donc autour des plus petits dénominateurs communs, les plus débiles si possible, etc. Et paradoxalement, ce sont les séries anglaises et américaines qui, à l'occasion, quand elles racontent pas des conneries, nous donnent des grilles d'analyse marxienne à défaut de marxistes.

0: J'adhère entièrement à ce que tu viens de dire. J'ajouterai une chose. Lorsque j'enseignais dans les dernières années de mon enseignement en première et terminale, j'encourageais vivement les élèves à regarder les guignols de l'info qui existaient encore à l'époque et qui étaient remarquables sur le plan de l'analyse politique, en fin de compte, et de la vision de la politique par les élèves. Et il y avait plus à gagner à regarder ça que n'importe quelle émission qui se voulait éducative à l'époque.
1: Cédric.
2: Dans la série des séries, actuellement il y a Ears on Ears, alors mon accent est absolument lamentable.
1: Les oreilles sur les oreilles ?
2: Non, les années sur les années.
1: Years and years.
2: Ouais, years and years. Et avec une Emma Thompson transformée en une pseudo Marine Le Pen, à la tête d'un mouvement qui s'appelle 4 étoiles, et qui va progressivement dans un climat de tension internationale entre les États-Unis et la Chine, dans un cadre d'invasion migratoire, je mets 36 000 guillemets, d'Ukrainiens victimes de l'expansionnisme russe, qui va progressivement installer un régime fascisant en Angleterre.
0: C'est excellent.
2: C'est vraiment excellent parce que vous avez toutes les problématiques d'aujourd'hui, tous les conflits géopolitiques qui sont poussés à leur ou là où ils pourraient arriver. Avec des clins d'œil, le 4 étoiles, voilà, Emma Thompson avec sa mèche à la Marine Le Pen, mélangé avec des petits éléments de technologie qu'on commence à voir apparaître, hein, notamment les Google Home, etc., qui connectent tout le monde, qui espionnent tout le monde. Et c'est absolument terrifiant. C'est une mini-série de 6 épisodes, c'est terrifiant.
3: Et bien entendu, vous cimentez tout ça avec quelques saisons de Black Mirror. Et c'est quand même un must. Les gens qui fabriquent des séries, en fait, ça sert à quoi ? À vendre du temps de cerveau disponible. Les gens s'abonnent à des chaînes privées pour avoir des programmes intelligents ou qui leur parlent. Donc, il y a une demande pour des séries intelligentes, parce qu'il y a des gens qui payent pour ça. Qu'est-ce qu'ils ont dans le crâne, les gens ? Ben, ils ont les mêmes choses que nous. Il n'y a qu'à voir l'explosion, le succès des séries de morts-vivants. Z Nation, The Walking Dead, Romero avait déjà senti tout ça. Mais la fin de ce qu'on appelle l'humanité, la fin de cette soi-disant civilisation, tout le monde a bien compris que tout ça ne va pas durer très très longtemps. Et qu'évidemment, ces hordes de zombies, ce sont des métaphores. Hein. Ces gens qui vont venir t'étriper pour une boîte de petits pois. Et d'ailleurs, il y a un autre phénomène qui m'a estomaqué même. C'est de l'Uchronie, notamment une reprise du roman de Philip K. Dick, Man in the High Castle, et je crois qu'il y a aussi un truc qui s'appelle SS UK. Voilà des séries qui se posent la question, et si les nazis avaient gagné ? Dans quel monde serions-nous aujourd'hui ? Les séries, en fait, elles reflètent les préoccupations des gens, et ce qu'ils ont dans le crâne, et ce dont on a peur, tous collectivement. Et pour évoquer une excellente série française, même si on peut en faire la critique, il aura fallu attendre un village français pour qu'il se dise enfin à la télévision des choses désagréables, mais vraies, sur ce qu'a été la période de l'occupation et de la collaboration en France de 1940 à 1944.

0: Et le comble, c'est qu'un village français, qui est donc une fiction, est à bien des égards bien plus dans la réalité historique que la plupart des soi-disant documentaires d'histoire que la télé nous présente sur ce sujet et cette époque. Et qu'une série télé soit plus explicite qu'un cours d'histoire, ben je comprends que ça puisse un petit peu faire mal au tété d'un historien et d'un professeur d'histoire, André.
1: Nous sommes extrêmement intéressés et positifs à l'égard de séries qui peuvent faire réfléchir les gens, les jeunes en particulier, sur la géopolitique, l'histoire, leur passé, les luttes sociales, etc. Quel naufrage pour l'éducation nationale. Moi qui ai travaillé 40 ans dans l'éducation nationale, tu te rends compte? Je suis sûr que la vision qu'ont les jeunes du monde aujourd'hui doit beaucoup moins à mon enseignement qu'à ces séries, qu'aux images de certaines séries, etc. Ce que je regrette, c'est que toutes les séries ne sont pas de qualité. Il y a aussi une quantité de séries dont l'idéologie est absolument épouvantable. Enfin,
0: c'est l'essentiel de la production. Hein. L'Empire américain qu'il faut continuer à respecter.
1: C'est fasciste, carrément. C'est-à-dire avec la violence, etc. Bon, des trucs comme ça.
0: Et même pour les mômes, hein, t'as des téléfilms Disney, etc. où c'est des histoires de qui font des concours pour savoir qui c'est qui va se marier la première avec le capitaine de football de l'équipe du collège. T'as un discours.
1: Ça, c'est navrant. Pour autant, je pense qu'il faut continuer la lutte. Je pense quand même que nous, historiens, même à la retraite, hein, nous avons un rôle à jouer, hein, pour raconter l'histoire. Faut raconter l'histoire. Faut pas avoir peur. Même jusqu'à la mort, moi, si on m'invite, je raconterai l'histoire aux enfants.
0: Pas qu'aux enfants, à leurs parents aussi.
1: À tout le monde, absolument. Raconter l'histoire comme elle s'est vraiment passée. Introduire le doute dans leur tête, c'est-à-dire on vous raconte des conneries depuis des années. Ne croyez pas ce qu'on vous raconte. On vous bourre le mou, on vous enfume. L'histoire, ça n'a pas été ça. C'est autre chose.
0: On ne peut pas savoir où on va, et encore moins où on est, si on ne sait pas d'où on vient.
1: Les gens, d'ailleurs, ont besoin de leurs racines. Il y a une recherche de certains désespérés ou de trouver d'où ils viennent et qui ils sont réellement et tout comme ça. Et les gens y tiennent énormément. Hein. Par exemple, dans l'opinion au Front National, il y a une grande partie d'attachement aux racines. Est-ce que cet attachement est une chose négative, bête, imbécile? Pas forcément. Bon, elle est détournée, elle est manipulée par certains, mais pour autant, elle est légitime, cette recherche du passé et cet attachement au passé.
0: Et voilà les amis, c'est ici la fin de la rediffusion de cette émission produite en 2019 avec nos copains profs d'Histoire Géo. On se retrouve très bientôt sur votre radio encore libre préférée avec des reportages tout frais, notamment sur la grande mobilisation anti-pesticides du samedi 3 octobre 2026 en Normandie. Ce n'est qu'un combat, continuons le début, salut.

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12: Bonjour et bienvenue, c'est Cinérama. Alors aujourd'hui, il n'y aura ni blind test, ni interview, puisqu'on a fait le plein de films. Donc, ce seront des chroniques de films qui sont actuellement sur les écrans. Et toi, Sophia, tu as vu deux films.
13: Oui, Le Monde à l'endroit, un docu-fiction de Sylvie Meyer, et Mémoire de fille de Judith Godrèche.
12: Et puis toi, c'est le même cas, hein, le même nombre en tout cas.
14: Le même nombre de films, et c'est très différent, puisqu'il y aura un film d'horreur qui s'appelle Leviticus, premier film australien, et puis je vous parlerai d'une dark romance, ou un thriller érotique, qui s'appelle Verity.
12: Mais très rapidement, j'ai bien compris. Et puis toi, Guillaume, un film?
15: Oui, moi je pars dans le True Crime avec Yuna Bomber.
12: Mais nous allons commencer avec ni vu ni connu. Marc Fitoussi suit Corinne McLoo, une figurante qui enchaîne les tournages avec l'espoir de décrocher enfin un vrai rôle. Et sa rencontre avec Sandrine Kiberlin pourrait lui permettre de sortir de l'ombre.
16: Par ici, s'il vous plaît.
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16: Ah, mais avec joie.
17: Excusez-moi, on va bientôt être appelé?
18: Oui, ça devrait plus trop tarder. Tu vas voir, elle prend beaucoup de place.
19: Comment elle s'appelle déjà?
18: Corinne McLoo.
17: Elle est juste figurante, non?
18: Anna,
17: c'est possible que je te laisse mon CV?
18: Je crois pas que ce soit la bonne méthode.
12: C'est encore des actrices que Marc Fitoussi met en avant après son discret Les Cyclades, sorti il y a 3 ans, qui mêlait Laure Calamy, Olivia Cote et Christine Scott Thomas. Pour ni vu ni connu, il opte pour un duo ravissant, hein, Sandrine Kiberlin et Isabelle Huppert. Chose étonnante, si la première joue son propre rôle et reste la star du 7e art que l'on connaît, la seconde est considérablement rétrogradée. Ce n'est pas l'immense actrice française de cinéma et de théâtre que l'on connaît, mais une figurante qui va de tournage en tournage pour cachetonner, soit avoir son statut d'intermittente du spectacle à la fin de l'année.
17: C'est comme ça que tu me vois? Hors sol?
18: Il est très épais ce pull. Sur le tournage, j'ai vraiment l'impression d'être un poisson en papillote. Est-ce que tu peux me le râper?
17: Te le quoi?
18: Me le râper?
17: Bah, je sais pas du tout comment on fait pour râper un pull, moi.
18: Bah, tu râpes?
16: Je t'admire beaucoup, mais je ne peux plus.
12: Nous avons vu beaucoup de films à nous plonger dans divers tournages auprès de réalisateurs comme le dernier Sorogoyan ou le dernier Almodovar. Quand les cinéastes s'intéressent au cinéma, ils portent leur attention sur les réalisateurs ou les acteurs, mais rarement sur les autres participants, sauf quelques belles exceptions. Marc Fitoussi choisit, lui, de nous emmener donc auprès des figurants auxquels il avait déjà consacré un documentaire il y a quelques années. Alors le figurant, c'est cet individu indispensable à l'image, mais qu'on ne doit jamais reconnaître. Il capte la lumière, mais de manière fugace, et doit tenir sa place. Alors pour avoir participé à quelques tournages côté figurant et assistant réalisation en contact avec les figurants, je trouve que la vision du réalisateur est vraiment très pertinente.
17: Je te donne mon CV et noté sur la deuxième page l'adresse pour le lien.
18: Le lien?
17: Pour la captation de ma pièce. Ça donnera un aperçu de ce que moi je sais faire.
15: Dis-lui que tu vas jamais la regarder, sa vidéo.
18: Je voudrais que tu m'en dises plus sur ton jeu, sur toi aussi, je veux apprendre à te connaître. Corinne, une copine.
3: C'est comment ton prénom déjà?
17: Corinne, merci. Corinne McLoo.
3: Comme les moquettes sans McLoo?
17: Oui.
12: Le grand intérêt et l'amusement qui en découle, c'est de demander à Isabelle Huppert, diva parmi les actrices, d'incarner le rôle donc d'une figurante. Corinne McLoo, actrice talentueuse mais qui n'a jamais percé. Elle se fait vite remarquer car sur chaque tournage, elle prend l'habitude de balancer son CV à qui veut bien le prendre dans l'espoir de décrocher un grand rôle et aller même, pourquoi pas, un petit rôle. Sur un tournage, elle parvient à le glisser à Sandrine Kiberlin qui n'est autre que l'actrice qui se joue elle-même. Alors, elle est en plein doute. Elle se voit écartée d'un film des Dardennes sur une carreleuse car elle apparaît hors sol, déconnectée de la réalité. Alors, c'est dans une scène d'une drôlerie assez subtile. L'actrice étant régulièrement habituée, finalement, au rôle de bourgeoise. On n'est pas là dans la comédie grasse, bien évidemment, mais plutôt dans la comédie grinçante.
17: Je trouve ça bizarre que t'aies jamais été plus que figurante.
18: J'ai pas eu les bonnes opportunités, j'ai pas fait les bonnes rencontres, même si on va pas se mentir. Mon caractère m'a parfois joué des tours.
17: Moi, je suis libre, je fais ce que je veux. Donc, je me casse. Et là, maintenant, je te laisse cogiter avec la script, la monteuse et tous les autres là pour trouver des solutions.
3: Qu'est-ce que tu lui trouves?
18: Avec elle, je peux garder les pieds sur terre.
17: Ma carte Vélib.
18: Bah oui, désormais, Sandrine Kiberlin, c'est madame tout le monde.
12: Alors Fitoussi pose un regard grinçant donc sur le monde du cinéma, avec sa hiérarchie, son injustice, ses promesses, ses amitiés, mais aussi ses coups bas. Car un petit moment après avoir glissé son CV à Kiberlin, eh bien Corinne Maclou s'aperçoit que la comédienne a repris une de ses pièces chiliennes qu'elle avait placée dans son CV. Pour la mettre en scène, elle a trouvé Thomas Joly, le faiseur de l'inauguration des JO, qui livre alors une séquence mordante sur son statut de superstar bien trop occupé. Bien décidée à lui en faire baver, Corinne se rend à une représentation, mais elle est incapable de violence finalement. Eh bien, une amitié va naître entre les deux femmes, une relation complexe, incomprise par l'entourage de Kiberlin, va se dérouler devant nos yeux, dans laquelle se mêlent eh bien, l'admiration, la reconnaissance, la jalousie, la trahison, et puis aussi la subordination.
1: T'étais rousse quand t'étais petite ?
18: Non, j'étais blonde.
1: Non, parce que je trouve qu'on a un peu un air de famille. On pourrait tout à fait être sœurs dans un film. Ou bien cousine, non ?
18: Bah ouais, bien sûr, on voit ça après. Ah.
12: Alors, au-delà de cette relation pendant tout le film, Marc Fitoussi ne perd jamais le fil du regard mordant qu'il pose sur donc l'univers du cinéma. La hiérarchie est sans doute le maître mot. Hein. La dernière séquence qui apparaît comme une résolution du dilemme de Corinne Maclou, à savoir comment quitter son rôle de figurante pour apparaître dans la lumière, conduit à ce que bon nombre de films finalement mettent en avant quand il s'agit de parler du cinéma, à savoir le réalisateur comme l'être supérieur d'un système qui peut apparaître étourdissant, humiliant, enrichissant, grisant, selon les positions que l'on occupe dans l'industrie du cinéma. Les acteurs qui jouent leur propre rôle se sont amusés à donner d'eux-mêmes une vision qui pourrait alors apparaître pour certains vraiment déplorable. C'est le cas pour Vincent De Dienne qui est vraiment ignoble, ou pour Anne Marivin qui refuse de donner du crédit à Corinne Maclou. Alors tout va bien quand elle la croit actrice, mais rien ne va plus quand elle apprend qu'elle est figurante. Voilà, donc ce film, ni vu ni connu, où bah, les rôles finalement sont inversés, est vraiment une surprise pour moi, parce que je m'attendais pas du tout à ce que Isabelle Huppert eh bien, soit crédible dans ce rôle de figurante, et finalement ça marche très très bien. Donc ce film est en salle depuis le 7 octobre. Judith Godrèche adapte le récit autobiographique d'Annie Ernaux alors qu'elle se rend à Rouen pour une signature. L'écrivaine replonge dans ses souvenirs de l'été 58, celui de sa première nuit avec un homme.
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13: Deuxième long métrage pour Judith Godrèche, 18 ans après Toutes les filles pleurent. Entre les deux, la série Icon of French Cinema, Le Cours, Moi aussi, passé par Cannes en 2024, et une place devenue centrale dans le mouvement MeToo français. Cette fois, elle ne filme pas sa propre histoire, mais celle d'Annie Ernaux. Mémoire de fille, hein, paru chez Gallimard en 2016, et le film a été présenté à Un Certain Regard à Cannes cette année. Godrèche signe le scénario, Ernaux lui a glissé quelques suggestions sur les dialogues, mais l'a surtout laissé libre. Et pour jouer donc la jeune Annie, la réalisatrice a choisi sa propre fille, Tess Barthélémy, hein, de Tous les plans, et Valérie Dréville, qui incarne l'écrivaine aujourd'hui.
10: Je pars pas pour toute la vie, c'est juste un poste de maîtrise en colonie.
11: C'est l'indépendance.
19: Et ta mère, ça lui fait rien que tu partes ?
20: Tant que je l'ai plus sur le dos.
21: T'as pris assez de livres ?
20: Oui !
21: Quoi qu'il arrive, tu ne te laisses pas marcher sur les pieds.
13: Annie Ernaux est invitée à une séance de dédicace à Rouen, la ville de son enfance. En chemin, un vertige la prend et la voilà replongée dans l'été 1958. Elle a 17 ans et demi. Elle est monitrice dans une colonie de vacances en Normandie, sa première échappée hors du cocon familial modeste. Elle dévore les livres, elle a soif de joie et elle veut trouver sa place. Parmi les moniteurs, il y a H, le chef. Leur première nuit ensemble va propager une onde de choc dans son corps et dans tout le reste de son existence. Le film encadre cet été-là par la présence de l'écrivaine d'aujourd'hui qui tente de rejoindre la fille qu'elle a été.
22: Je voulais absolument faire cette colonie pour être avec des filles relax comme toi.
23: Tu danses pas ? T'es perdu ?
13: Bon, j'avais vraiment envie de défendre ce film. Hein. Godrèche a voulu rendre un véritable hommage à Annie Ernaux et elle a voulu y mettre beaucoup de choses. Prologue et épilogue avec l'écrivaine, voix off, caméra subjective, éveil féministe, reconstitution d'époque. La critique presse est d'ailleurs assez partagée, hein, mais pointe ce même écueil et l'empilement de couches narratives qui rend le film un peu laborieux. On regrette tous hein, que le film ne travaille pas le recul qui fait le livre et fusionne trop longtemps avec son héroïne adolescente, oubliant l'Annie d'aujourd'hui. La direction se dilue en presque deux heures de métrage où l'on s'impatiente. Or, il y avait une ligne claire, la plus fertile à exploiter peut-être, et tissée dans les nombreux écrits de l'autrice, l'idée de transfuge de classe. Appartenir au groupe, ce n'est pas seulement plaire aux autres jeunes de la colo. Pour Annie, c'est rejoindre celles et ceux qu'elle imagine être les siens. Des gens qui lisent, qui sont cultivés, des bourgeois de Rouen, au fond, bah, ce qu'elle n'est absolument pas. Cette honte sociale la rend avide d'être intégrée, donc vulnérable. Mais la piste, voilà, se perd dans la cuisine. accumulation et ce désir d'appartenir dessert Annie. On la devine intelligente et pourtant, on la voit venir cette suite. On attend que le piège se referme bien plus qu'on accompagne empathiquement la protagoniste.
22: T'as déjà dormi avec quelqu'un ?
18: Attends, tu me demandes direct si je suis pucelle ?
22: Non, pas du tout. T'as une chambre seule ?
23: Comme tous les chefs, tu savais pas ? Des habitants ?
13: Là où le film touche juste, c'est dans sa mécanique de mise en scène du viol notamment et du système d'emprise avec la sidération, l'amour ressenti pour celui qui l'a détruit, sa fascination et l'abnégation donc, de la protagoniste principale. Ses limites à elle sont sans cesse piétinées mais elle ne comprend pas ce qui lui arrive parce que tout autour banalise. La caméra immersive bascule en subjectif pour dire la dissociation. C'est plutôt fin avec ses plans sur l'ampoule, le son du grésillement électrique, tout est traité sans la moindre érotisation. Tant mieux. Tess Barthélémy porte le film, on doit bien le reconnaître. Hein. Les personnages d'hommes, il n'y en a presque pas, sauf un médecin qui arrive déjà presque trop tard. Et au sein des femmes ou des jeunes femmes, pas de sororité, leurs rapports sont dictés par le désir de plaire aux hommes et un slut-shaming qui prolonge le regard des garçons. Seule l'amitié avec Claudine, qui est incarnée par Maïwenn Barthélémy, révélée dans l'excellent Vin Dieu, échappe donc à cette règle. Puis, la boucle se conclut par un « Je souhaite me comporter en sujet libre » face caméra pour clore le film, avec le deuxième sexe de Simone de Beauvoir dans le sac.
6: Il viendra pas.
22: Comment tu sais ?
6: Tout se sait.
22: Tu te trompes, il m'a demandé de l'attendre. Il arrive de pas avoir le choix. Je me suis débrouillée.
18: Et comment pensez-vous vous conduire dorénavant ?
22: En sujet libre.
13: Mémoire de film montre qu'un viol n'est pas un acte isolé, mais un système, une classe qui fait honte, un groupe qui banalise, des femmes qui se surveillent, des hommes qui regardent ailleurs ou s'encouragent. Bon, c'est son geste politique à Judith Godrèche et il est précieux. Dommage qu'il soit noyé sous beaucoup trop d'intentions jusqu'à nous le déclamer en regard cam, car la liberté d'un sujet ne s'énonce pas en dernière réplique. Et d'ailleurs, Annie Ernaux a mis près de 60 ans à la conquérir. C'est ce temps long, ce doute que deux heures de film ne parviennent malheureusement pas à saisir.
12: Mémoire de fille est en salle depuis fin septembre déjà. Adrian Chiarella suit deux adolescents confrontés à une entité violente qui prend la forme de la personne qu'ils désirent le plus, l'un, l'autre. Nous parlons de Leviticus.
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14: Petit cours de grec ancien qui n'est pas inutile pour comprendre le film. Alors Leviticus veut dire Lévitique, qui est donc le troisième livre de la Bible qui énonce notamment des lois religieuses, des rites et des règles de pureté. Le terme renvoie en fait à l'idée de loi, de sacrifice, de péché et de purification. Et il est notamment écrit, ou interprété, « Tu ne coucheras point avec un homme comme on couche avec une femme. C'est une abomination. » Alors c'est dans ce contexte étouffant que le récit prend place. Deux adolescents, Naïm et Ryan, sont attirés l'un par l'autre. Ils ont grandi au sein d'une communauté chrétienne fondamentaliste où l'homosexualité est un péché. Alors le jour où leur relation est découverte, une thérapie de reconversion en mode exorcisme est exercée afin de les sauver avec le consentement des parents honteux des orientations de leurs enfants. Mais cette cérémonie libère donc une entité démoniaque qui prend l'apparence de la personne que chaque adolescent désire le plus, le plongeant dans un cauchemar intime dont l'issue peut être fatale. Alors ce qui permet tout un jeu habile entre le champ et le hors-champ, le visible et l'invisible, selon le point de vue adopté. D'ailleurs le film s'ouvre par une séquence classique mais redoutablement efficace. Une jeune fille prenant une douche se fait tuer par une présence invisible, dissimulée par le cadrage pour qu'on ne puisse rien anticiper.
11: Ça te plaît ici ? Qu'est-ce qui te plaît dans cette ville ?
20: C'est ma mère qui a voulu venir ici. Je suis coincé dans ce trou paumé.
11: Alors, y a vraiment rien qui te plaît ici ?
20: Non, rien du tout.
14: Alors après cette ouverture choc, le film se poursuit comme un film indé sur la relation amoureuse entre Naïm et Ryan, chronique de l'adolescence sur la découverte du désir et de la sexualité, réfrénée par un entourage pour le moins réfractaire, pour être poli. La mise en scène est fluide et élégante, imbue d'une photographie alternant donc entre les teintes chaudes avec une dominance de ton ocre pour les moments les plus intimes et les teintes froides présentes dans les moments les plus austères, en l'occurrence lors des cérémonies religieuses. La séquence où les deux jeunes amants s'embrassent dans l'usine désaffectée la dégage une réelle sensualité et une émotion à fleur de peau, plutôt rare dans ce type de production et surtout de genre. On se croirait presque là dans un film de Gus Van Sant.
24: Votre indécence, votre luxure,
20: Est-ce que ça va?
0: Si tu vois quelque chose qui me ressemble, t'en approche pas.
14: Alors pendant près de 30 minutes, hein, rien n'indique, hein, si bon, si on accepte le prologue, hein, qu'il s'agit d'un film d'horreur, hein, ce qui en agacera certains, qui verront là encore un ultime effort d'Elevated Horror, concept bon, qui m'a paru toujours d'une totale vacuité, mais passons. Oui, Leviticus est avant tout une œuvre intelligente et maîtrisée, qui glisse subtilement de la romance contrariée par un environnement hostile à un pur film de genre éprouvant, car il développe quand même un concept imparable. Hein. Dès qu'un personnage se retrouve seul, après avoir subi le traitement spécial de son église, il est en danger, constamment sur ses gardes. Se retrouver face à la personne que l'on aime le plus, signifie se rapprocher doucement d'une mort certaine. Alors à partir de cette approche douloureuse, jeune cinéaste Adrian...

0: peur l'un de l'autre.
1: Alors, Leviticus s'impose comme un récit initiatique queer terrifiant et touchant qui rappelle sur certains aspects le récent Obsession, sur la crise existentielle que traverse la jeunesse contemporaine. L'angoisse n'est plus d'un monstre ou d'un boogeyman lointain, mais de ce qui nous est le plus proche. Enfin, et ce n'est pas si courant, les comédiens sont absolument parfaits, notamment les deux jeunes acteurs qui incarnent les deux amants, Naïm et Ryan, respectivement joués par Joe Bird, qui était aperçu dans un autre film d'horreur plutôt bon, La Main, et Stacy Clausen.
2: Eh bien, ce film, Leviticus, est en salle depuis le 7 octobre. Le parcours de Ted Kaczynski, brillant étudiant de Harvard, devenu terroriste. Nous parlons de Una Bomber.
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6: 3 personnes sont mortes. 23 personnes ont été blessées.
7: Et oui, brillant, parce que Ted Kaczynski donc entre à Harvard à seulement 16 ans, dans les années 50. Donc c'est un garçon extrêmement intelligent, mais solitaire, socialement décalé, qui va notamment participer aux expériences psychologiques menées par le professeur Henry Murray. Alors en parallèle, dans les années 90, le FBI cherche toujours celui que la presse a surnommé Una Bomber, un terroriste qui, pendant près de 20 ans, a envoyé des colis piégés à travers les États-Unis, faisant 3 morts et plusieurs blessés. Alors une enquêtrice comprend progressivement que pour retrouver cet homme, il faut peut-être moins étudier ses bombes que ses mots et surtout sa pensée. Kaczynski n'est pas seulement un criminel que l'on cherche à identifier, c'est un homme qui pense, qui lit, qui développe une véritable vision du monde, qui va finir par transformer cette pensée en justification de la violence. Alors le film insiste notamment sur sa fascination pour Henry David Thoreau, qui au 19e siècle avait choisi de vivre pendant 2 ans dans une cabane au bord d'un étang pour expérimenter une existence plus simple, plus proche de la nature et débarrassée d'une partie du superflu de la société moderne. Alors ce rejet va donner naissance à une série de textes devenus célèbres et dont la pertinence des interrogations poétiques, sociétales et existentielles perdure encore et peut-être encore plus aujourd'hui. Kaczynski va pousser ce rejet beaucoup plus loin. La méfiance envers le progrès devient chez lui une haine de la société industrielle et technologique, puis une guerre menée contre ceux qu'il considère comme ses représentants.
6: Una Bomber a écrit un manifeste de 35 000 mots, sans une seule faute de grammaire. C'est quelque chose de bien plus gros. Quel esprit a bien pu faire ça ?
8: Théodore, j'aimerais savoir ce qui t'a incité à participer à cette étude.
7: Et c'est ce paradoxe qui est passionnant, voir un homme capable de réfléchir à la liberté, à notre rapport à la nature ou à notre dépendance à la technologie, tout en arrivant à la conclusion monstrueuse que ces idées peuvent justifier de tuer. Alors, chose amusante, si vous vous rappelez de l'assez bon biopic Snowden d'Oliver Stone sur le lanceur d'alerte du même nom, celui-ci citait la liste de ses inspirations au FBI qu'il interrogeait pour comprendre ses motivations anti-establishment. Il évoquait Star Wars, Ayn Rand et Thoreau, deux activistes, deux visions de la lutte contre le système. C'est peut-être justement parce que cette matière est aussi riche que l'on peut regretter que le film reste parfois un peu trop sage. Alors en passant constamment du jeune Kaczynski à l'homme que recherche le FBI, Una Bomber pouvait faire dialoguer les époques, jouer davantage avec les souvenirs, les associations d'idées, les raccords ou les motifs visuels. Alors il fait parfois, mais il manque au film un peu cette virtuosité qui aurait permis de transformer un bon thriller psychologique en expérience vraiment mémorable. Donc Janus Metz Pedersen a un sujet passionnant, mais ne le transforme pas vraiment en or en restant scolaire dans ses cadrages et son montage. Alors reste que le dispositif fonctionne, notamment lorsqu'il refuse de réduire Kaczynski justement à la simple figure d'un monstre et cherche plutôt à comprendre comment une pensée peut progressivement se refermer sur elle-même jusqu'à devenir une logique meurtrière. Et pour le jouer dans une majorité du métrage, le jeune Jacob Tremblay, passé chez Mike Flanagan pour ses adaptations de Stephen King, Dr. Sleep et Life of Chuck, fait son Anthony Perkins, version psychose, avec sa tête de gendre idéal, mais l'aspect séduisant en moins car il n'a rien à séduire ou soumettre.
9: Quand je regarde notre société aujourd'hui, j'ai l'impression qu'elle a besoin de changer.
8: Exactement. Ce sont les idées qui façonnent le monde.
10: Tu peux entrer.
8: C'est exactement ce que nous recherchons. Cette étude explore les secrets de l'esprit humain. Tu es le parfait candidat.
9: C'est vrai.
8: Tu es vraiment quelqu'un de spécial. Tu es différent. Tu es ambitieux. Tout comme nous.
9: J'ai ces pensées. Et les gens se moquent de moi.
11: C'est mon tour maintenant.
8: Quand la bataille commence, il

0: faut continuer le combat.
1: Alors, outre Russell Crowe, hein, qui maintenant est habitué au rôle de professeur bedonnant et moralisateur, hein, il y a face à lui Shailene Woodley, hein, qui, après Misanthrope de Damien Cifron, hein, en 2023, semble aussi chercher à quitter définitivement l'image de jeune première de Divergente, hein, même si cette dernière combattait elle aussi un système oppressif, pour se construire une carrière qui évoque de plus en plus celle de Jodie Foster, hein, des thrillers adultes et sombres, des personnages féminins cérébraux plus que physiques, et surtout ce rapport particulier entre une enquêtrice et un homme dangereux dont elle doit pénétrer l'esprit. Avec un film consacré à un criminel brillant, cultivé, terrifiant et poursuivi par le FBI, difficile évidemment de ne pas penser au Silence des agneaux. C'est là que l'on regrette que Janus Metz Pedersen ne soit pas plus investi dans son découpage, car ce qui avait fait le brio du Silence des agneaux, hein, au-delà de son scénario et de ses interprétations brillantes, bah, c'était le ciment de sa mise en scène exceptionnelle, tout entière centrée, hein, sur la notion de regard et comment on s'y plonge, s'y perd ou s'y soumet. Yona Bomber n'atteint jamais de tels sommets, mais il possède au moins un méchant dont les idées et réflexions sont presque aussi inquiétantes que les actes.
2: Eh bien, merci. Yona Bomber, je dis rapidement que moi, la mise en scène, je n'ai pas grand-chose à lui reprocher. Mais par contre, dans la narration, c'est vrai qu'on passe son temps avec ce terroriste quand il est jeune. Et on apprend, ben, finalement, c'est la thèse du film, hein, que c'est parce qu'il participe à des expériences psychologiques menées vaguement par la CIA que c'est en participant donc à ces expérimentations qu'il va avoir un profond ressentiment. Et c'est ça qui va le conduire à devenir terroriste. Bon.
1: Alors c'est marrant,
2: je ne sais pas quoi en penser, mais donc on s'intéresse à lui quand il est jeune, mais plus du tout quand il est terroriste. On ne s'y intéresse que parce que le FBI mène une enquête contre lui. Voilà, oui, ça c'est un peu dommage.
1: C'est marrant, c'est un petit côté Stephen King, parce qu'il y a souvent ce genre de figure du gouvernement qui fait des expériences sur des jeunes surdoués, on va dire. Mais je comprends ton ressenti, mais moi je trouve ça assez intéressant de voir que le grand méchant que les États-Unis ont traqué pendant 20 ans, en fait c'est un bonhomme qui ressemble à rien, au fin fond d'une cabane, et il y a un côté assez effrayant de la banalité du mal.
2: Ah, oui, ouais, mais enfin, c'est pas si banal de vivre 20 ans dans une cabane.
1: C'est vrai,
2: je te soumets à ce défi.
1: C'est vrai.
2: Allez, Yona Bomber est un film sur Netflix. Sylvie Meyer s'intéresse au travail de Muriel Salmona, psychiatre spécialiste des violences sexuelles. Nous parlons du Le Monde à l'endroit.
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3: Et oui, parlons d'un film dont on ne sort pas indemne, mais peut-être un peu plus légère, ou un peu moins à l'envers. C'est le film de Sylvie Meyer, Le Monde à l'endroit. Après Enfance volée, chronique d'un déni, Sylvie Meyer qui s'arrêtait au seuil de cette question, hein, et après, s'interroge ici sur comment on vit justement après avec ce qui a été subi. Sa réponse, elle la trouve auprès de la psychiatre Muriel Salmona, dont elle filme les séances, et auprès de qui elle a elle-même suivi une thérapie. Alors je fais les introductions rapides. Muriel Salmona, c'est donc une psychiatre pionnière du combat contre les violences sexistes et sexuelles envers les femmes et les enfants. Elle a publié son livre noir des violences sexuelles en 2013, devenu un véritable ouvrage de référence, et fondé l'association Mémoire traumatique et victimologie. Bon, en outre, elle est chevalière de la Légion d'honneur. Son travail, dit Sylvie Meyer, ressemble à une enquête.
5: Tu dis aujourd'hui, je ne suis pas guérie.
6: Ouais.
5: Bon, bah, on va faire en sorte que oui. Hein.
7: Docteur.
6: Comment ça va?
7: Ça va.
5: J'ai des angoisses. Tout le temps.
3: Alors voilà, on ne plante pas une caméra dans un cabinet de psy comme ça. Sylvie Meyer invente donc une forme. Trois actrices, Sandrine Bonner, Marianne Denicourt et Isilde Lebesco, incarnent Muriel Salmona, plus par ressemblance morale que physique, face à de vrais patients en fin de cure, hein, qui rejouent leur séance. Documentaire, fiction, bon, le film hybride les deux. Muriel Salmona, elle, n'entre qu'à la fin dans ce même dispositif de face-à-face thérapeutique avec une jeune patiente qui veut témoigner publiquement, rencontrée pour la première fois devant la caméra.
6: Comment ça s'est passé cette semaine? Tu t'es reposée?
5: Est-ce que vous pouvez juste me donner quelques indications sur ce que vous avez subi?
6: Bah, c'était un type violent.
3: Le passé, lui, est restitué via l'usage du mode roman photo pour chaque patient et patiente, et par des images générées par intelligence artificielle. Bon, alors, j'ai adoré dans l'histoire d'Ella, qui, elle, était donc sous l'emprise de l'avatar d'un pédocriminel dans un jeu vidéo en ligne. Ces images, qui sont donc à la frontière du réel, disent très bien le huis clos mental d'une enfant dissociée et l'irréalité inhérente à tout cela, sans montrer frontalement la violence, hein, qui est de toute façon souvent occultée par les victimes. Bon, j'ai eu un petit peu plus de réserve pour Franck, notamment un patient qui a été élevé et abusé par son tuteur, un journaliste qui l'aimait. Quand l'IA recrée des personnes réelles, c'est ultra direct et presque trop bouleversant.
0: Pour mes 10 ans, on organise une fête. Christian me couche. Chut, laisse-moi faire, je vais te faire un câlin.
8: Bah, je l'ai jamais vu en vrai. Il me dit que je suis une reine. Hugo, il m'avait demandé de lui envoyer des photos de moi.
0: Je fais chier mon entourage à cause de mes dépendances.
8: Elle est horrible, cette mémoire traumatique.
9: Des traumatismes, tout le monde en a. J'ai encore fait ce rêve. Comment je peux non plus me faire avoir alors ?
3: Je vous parle là d'un film d'utilité publique, alors que 160 000 enfants sont victimes de violences sexuelles chaque année en France. Les blessures de l'enfance ne s'effacent pas, elles se réparent. Et Sylvie Meyer fait œuvre de pédagogie en rappelant deux choses essentielles. La première, ces violences sont gravissimes et peuvent altérer la vie d'une victime pendant des années, voire des décennies. La seconde, une victime peut s'en sortir et se soigner en travaillant avec un ou une thérapeute. Donc je recommande à tous d'aller voir ce film pour remettre le monde à l'endroit. Et je rappelle qu'il existe aussi un numéro, le 116 006, géré par France Victimes, 7 jours sur 7, si vous avez été victime et avez besoin d'être accompagné.
2: Nous terminons cette émission avec le nouveau thriller avec Anne Hathaway, Verity.
10: Non mais bon, de toute façon, ce film est une catastrophe.
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12: Oui, ça ne fait aucun doute.
13: La magie du cinéma tient parfois pas grand-chose, comme prendre un plaisir pervers et totalement assumé devant un nanar de luxe que Verity affiche même fièrement, alors sans se draper derrière un discours pseudo-moderne ou des vérités artistiques fumeuses. Alors en amateur et nostalgique des thrillers érotiques des années 90, qui n'étaient déjà pas fameux objectivement, mais qui me procuraient d'ailleurs une vraie satisfaction de spectateur, c'est avec des que je m'apprêtais à visionner Verity, inspiré du roman de Colleen Hoover, classé donc dans la catégorie dark romance, équivalent de ce que pouvait écrire à une époque Mary Higgins Clark par exemple, que je lisais aussi, et par perversité. Alors le pitch de départ en vaut un autre, il attise même la curiosité. Lowen Ashleigh, une écrivaine solitaire qui peine à réussir, accepte de devenir le prête-plume de l'autrice à succès Verity Crawford, et s'installe donc dans sa propriété pour écrire la suite de ses romans. En découvrant les notes d'une autobiographie de l'autrice, Lowen plonge dans une spirale de faux-semblants et de révélations, mettant en cause notamment le mystérieux mari de Verity, Jeremy. J'ai rien spoilé, tant mieux en fait, parce qu'il y a à peu près un rebondissement tous les quarts d'heure. Et c'est parti pour un grand plongeon régressif dans le passé, avec des dialogues nunuches, des procédés de mise en scène d'un autre âge, du malgaise à peine assumé via cet érotisme pudique assez hypocrite et une morale bien conservatrice sous couvert d'ambiguïté. Alors tout est absolument ringard dans ce thriller à l'eau de rose, dont on se demande d'ailleurs ce que vient faire Anne Hathaway dans le film. Le film est d'ailleurs tellement bête qu'il ferait passer le pourtant bien gratiné La femme de ménage, sorti l'an dernier, pour un classique instantané. Alors oui, c'est nul, mais au moins on se marre bien devant ce navet stratosphérique qui se voudrait pourtant sulfureux. Et ça m'a fait plaisir de voir ça en salle, alors que normalement ça passe que sur les plateformes.
2: Et ce Verity est en salle déjà depuis fin septembre.
12: Oh, je crois qu'on s'est dit tout ce qu'on avait à se dire.
10: Qu'est-ce qui se passe?
9: Au revoir.
10: Qu'est-ce que vous avez dit?
14: Je crois qu'il est grand temps de s'en aller.
12: Oui, ça ne fait aucun doute.
15: Nous n'allons pas revenir là-dessus.
14: Non, écoutez...
9: Maintenant, je vais vous demander de vous en aller.
10: Parfait.
2: On se retrouve la semaine prochaine. Et toi, Manu, tu auras vu un film qu'on attend?
13: Les Misérables.
2: Oui, voilà. Quand même, c'est un gros morceau. Et quant à toi, Guillaume?
1: Un film qui s'appelle Animals.
2: Et puis toi, Sophia?
3: Un film d'animation, Le Corset.
2: Et quant à moi, ce sera Butterfly James et Minotaur qui a reçu son prix à Cannes. À la semaine prochaine.
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Bonsoir à toutes, bonsoir à tous. C'est donc La Souterraine qui commence un petit peu en retard pour cette deuxième émission de l'année, de la saison. On va écouter bien sûr plein de bonnes nouveautés françaises, francophones ou chantées en français. D'ailleurs, ça vient d'un peu partout. On va commencer notamment avec trois titres d'une compilation Born Bad Records, sortie ces jours-ci et téléchargeable sur leur Bandcamp. Vous pouvez aller regarder ça de près. Et en fait, le principe de cette compilation, c'est que ce sont des artistes de Born Bad Records, label de Romainville à Paris, qui reprennent d'autres artistes de Born Bad. Donc on se retrouve avec, c'est un peu la Ligue des Champions de la chanson française ou de la chanson du rock en français parfois. Bien sûr, ce que je vous ai choisi, ça va être tout en français. Et on va entendre, on va commencer cette émission avec un morceau que je pense de saison, puisqu'il s'agit d'une reprise d'un morceau de Cobra, morceau mythique de Cobra, morceau punk des lieux associatifs pour les jeunes, repris ici par Zombie Zombie.

Voilà, toujours extrait de cette compilation. Born Bad, des artistes Born Bad reprennent des artistes Born Bad. Et là, à l'instant, vous venez d'entendre Julien Gasque reprenant Mèche de Chocolat, groupe montréalais, fabuleux groupe montréalais dont un album était sorti chez Born Bad il y a ou maintenant longtemps. Et ça donne un très beau morceau, on reconnaît bien la vibe Julien Gasque, mais avec les paroles et l'attitude de Chocolat, donc c'est vraiment chouette. Et juste avant qu'il reprenait Julien Gasque, c'était d'autres Parisiens fabuleux et qu'on entend trop rarement chanter en français. Je veux parler de Dorian Pimpernel, qui se font rares, mais qui sont revenus en sortant un album cette année d'ailleurs. Toujours aussi beau, mais malheureusement pas chanté en français, c'est pour ça qu'on les entend peu par ici dans cette émission, mais je vous les conseille vivement. Dorian Pimpernel reprenait Nos deux cœurs sont en toi de Julien Gasque. On va rester un peu dans ce monde-là, des gens proches de Gasque et de ces ambiances-là, avec un EP qui sortira sur un super label qui s'appelle Liaison. Et c'est un EP qui préfigure un album intitulé I Love Illus. Plutôt le EP s'appelle I Love Illus. Et en fait, c'est l'idée est née chez Emma Mario, Astrobal. Ce projet est né chez lui avec la volonté de célébrer les 80 ans de Bernard Illus. Compositeur et musicien des années 70, et là il a réuni une palanquée d'artistes français francophones qu'il aime beaucoup, qui sont proches de lui, qui sont allés enregistrer dans son labo dans son studio dans le sud de la France, appelé La Bergerie. Il y a d'ailleurs un super reportage sur ce studio dans les Inrocks l'année dernière. Et voilà, je vous propose d'écouter sur ce premier EP de 5 titres une version de L'Espoir de Bernard Illus par Biche. Vous allez voir, ça tue.

c'est le morceau nouveau single de Diana Vaughan, dont l'album Les Bêtes sortira bientôt chez Vicious Circle Records, label de Bordeaux. Et c'est un bel album que cet album de Diana Vaughan, et je vous conseille vivement de l'écouter et l'acheter quand il sortira. Et puis juste avant, c'était un nouvel extrait de l'album de Gaëtan Nonchalant qui sort vendredi soir. Il s'appelle Le Jazz, vous le savez, ça sort chez Objet Disque. Et le morceau que vous avez entendu ce soir, c'est Proche des gens, un très beau morceau que j'aime beaucoup de Gaëtan Nonchalant. Une petite exclue puisque l'album n'est encore pas sorti. Derrière moi, vous entendez Gaspard Klaus avec le morceau qu'on a écouté, entendu en fin d'émission la semaine dernière. Et je vais le laisser un petit peu en fond sonore pour qu'on en profite avant d'écouter Omerta avec le morceau Paranea de l'album Âme Bleue qui est sorti tout récemment chez Carton Records, Standard Infi et Zamzam Records. C'est une coproduction pour ces trois labels avec un nouvel album d'Omerta. Vous connaissez sans doute ce groupe que je vous ai déjà passé ici. Là aussi une sorte de super groupe puisqu'on retrouve Jérémy Sauvage de France, Romain Hervaux et Jonathan Grandcolo de la Société Étrange, Romain de Ferron de Balladur, Pierre Bugeau de Tanzmeiners. Voilà, vraiment que du beau monde et vraiment c'est un album qui vaut vraiment vraiment le coup. Je vous passe Paranea ce soir, mais on en entendra d'autres morceaux dans cette émission, bien évidemment. C'est donc Omerta.

Je tenais absolument à vous jouer un deuxième morceau de ce EP de PIP en live au Studio Cheval. Ça a été enregistré au mois de juin. C'est fabuleux, cette nouvelle version à 4 de PIP, puisqu'un violon s'est ajouté aux autres instruments et à la voix. Et vraiment, cette version de Batois Soleil est assez fabuleuse. Et vraiment, je vous conseille là aussi d'aller écouter et acheter ce EP. Ça vaut largement le coup. Vraiment, vraiment, vraiment un très grand conseil que je vous fais là maintenant. Et puis juste avant PIP, un autre disque et groupe dont on a joué un morceau ici il y a 15 jours dans la première émission, c'était Fourche avec le morceau Trévarne. Là aussi, je vous conseille de vous jeter sur cet album autoproduit, mais qui sort aussi chez Araki Records. Ça se trouve assez facilement sur Bandcamp. Fourche, c'est donc ce groupe brestois qui a enregistré cet album qui porte le même nom, et c'était vraiment très beau. Et à propos d'Omerta, j'ai cité tous les gars et j'ai oublié de citer la chanteuse qui est quand même hyper présente dans ce groupe. Donc respect à Florence Giroux pour ce très beau morceau par Anaïa, extrait de l'album Âme Bleue d'Omerta. On va continuer avec une reprise d'un morceau de Lassa de Sela par le groupe Montréal et BB Club. C'est un enregistrement qu'ils ont fait en live à l'occasion d'une soirée de gala en hommage à Lassa de Sela. Lassa est le morceau qu'on va entendre, qui est très beau, une très belle version de ce morceau de Lassa, J'arrive à la ville.

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Il a eu sa revanche sur les sports collectifs, c'est extrait de l'album Changer de paradis, tout simplement, d'Institut. Cet album sort vendredi soir, le 9 octobre, lui aussi, chez Rouge Déclic, le label. Et là aussi, c'est toujours aussi chouette, à la fois presque post-situationniste dans ses paroles et musicalement très à la fois simple et recherché. C'est vraiment ce que j'aime chez Institut depuis le départ. Depuis toujours. Et dans Institut d'ailleurs, on retrouve Emma Mario, dont je vous parlais en début d'émission. Juste avant Institut, c'était Bruit Noir avec un nouveau titre intitulé Kaddish, qui annonce et préfigure un nouvel album pour le début de l'année 2027, un album qui s'intitulera Non Rien, de Bruit Noir, donc duo formé par Mitch Pires et Pascal Boisiz, qui écrit les textes et qui chante, et Mitch qui s'occupe de la batterie et des musiques en général, et qui se retrouve en couverture de ce nouveau single Kaddish, donc là aussi forcément fort recommandable et largement écoutable, avec des paroles Boisiz aime pas être chanteur engagé, mais ici il le fait. Continuons avec un nouvel album pour Télédétente, groupe de l'Est, de la triple, la grande triple alliance de l'Est, si je ne m'abuse, Messin ou pas loin. Ça s'appelle, le morceau qu'on va jouer ce soir, c'est 3 grammes pas moins, et l'album s'appelle Foxtrot. Vous allez vite comprendre avec ce morceau-là. Télédétente 666.

Vous aurez reconnu Colombet avec le morceau Ferme les yeux, nouveau single extrait de cet album Les yeux fermés, qui sortira dans l'automne chez Gelo Danti Records. Là aussi fort recommandable, un peu plus speed que certaines fois Colombet pour ce morceau-là, mais ça tombait très bien, ça collait très bien avec Nuit Blanche, ce nouveau groupe de punk dont un album intitulé Hélas sort sur le label londonien La Vida es un Mus. Le morceau que vous avez entendu ce soir, très speed lui aussi, c'était Encaisse et Laisse passer. Derrière Nuit Blanche, il y a des membres de Oi Boys, big up à Mathieu Pellerin qui est sur tous les fronts, des membres de Rix, des membres de La Femme, enfin voilà, c'est visiblement là aussi un groupe formé d'un peu partout, mais qui se présente très très bien pour les quelques titres qui sont désormais entendables sur Bandcamp. À noter qu'ils seront en release party à Paris le 3 novembre et puis un peu partout en tournée, si j'ai bien compris, en France. On va changer d'ambiance, mais j'aimerais vous passer une belle séquence ici qui va commencer avec l'ami Maud Octaline qui a sorti un morceau supplémentaire de son album sorti au printemps, dont j'ai perdu le titre là tout de suite, que je vous redonnerai tout à l'heure. Et on va écouter le morceau Bercé par un banc de poissons. Très joli morceau de Maud Octaline, comme toujours.

premier single extrait du EP Les Flammes de Lola Sauvageau, jeune chanteuse avraise, et puis résolument shoegaze et grunge pour ce morceau. Et puis juste avant, c'était un duo originaire d'Angers, Oda, avec quelques morceaux en français, dont ce single sorti aussi récemment, L'Horizon, que j'ai trouvé très beau et que je voulais vous jouer ce soir. C'est quasiment la fin de cette émission. On va écouter quelques titres encore avec un extrait d'un EP de Mélissa Weckhardt et notamment ce single L'amour se construit. Mélissa Weckhardt, donc.

0: Voilà, c'était donc Melissa Weckhardt, dont l'album Contact sort le 23 octobre chez Midnight Special Records. Il est temps de vous remercier, de vous dire à dans un mois, puisque je ne serai pas là dans 15 jours pour une émission en direct, je serai à l'étranger. On remercie Arnaud Pio pour la réalisation de l'émission de ce soir, et on se quitte avec un morceau de l'album Silence de Lucie Antunes, qui est sorti avant l'été, mais que je vous conseille d'aller voir là où elle joue, près de chez vous. Et elle joue notamment la semaine prochaine à la MAC de Créteil. Allez-y. Merci à tous et à dans un mois.
1: À présent, coupe-moi.

êtes confortablement installé dans un fauteuil ou bien sur un lit étendu. Vous ne pensez à rien. L'obscurité est faite tout autour de vous. Vous êtes bien installé, confortablement. Vous êtes très détendu, très relax, très bien. Et vous ne pensez à rien. Étendez bien les jambes. Laissez bien pendre les bras. Soyez très détendu, très détendu. Vous êtes très calme, vous êtes très bien, vous êtes détendu, vous ne pensez à rien. Tous vos muscles sont détendus. Les muscles de votre tête, détendez-les. De vos épaules, de vos bras, de vos jambes, détendez tous vos muscles. Vous êtes bien, parfaitement bien. Ne résistez pas, laissez-vous aller. Vous vous sentez très bien, vous allez dormir. Dormez, je vous l'ordonne, laissez-vous aller. Vous ne pouvez pas résister, je vous l'affirme, vous allez dormir. Vous ne résisterez pas, vous allez dormir. Vous dormez. Vous dormez. Vous dormez.

À 3, vous serez réveillé, bien, calme et reposé. 1, votre tête devient légère, légère comme de la plume. 2, vous pouvez ouvrir les yeux. 3, vous êtes réveillé.

Résumé de l'épisode précédent du morceau caché. Je crois que dans ton dernier vocal, si j'essaie de résumer un peu tes propos, tu disais que il y avait une forme de consensus mou qui pouvait te taper sur le système quand il s'agissait de relations interpersonnelles et de politique, mais que tu pouvais transposer ça dans le monde musical et que ça pouvait donner des choses intéressantes, le fait de faire du surplace, se contenter de faire du surplace, et ça rejoint l'idée première du début de cette première émission de cette nouvelle saison, où tu disais que l'élément surprise pouvait tout changer. Tu me dis, hein, si je résume bien. Tu donnais comme exemple les premières chansons de M.I.A. par exemple, qui sont toutes plus ou moins basées sur la même rythmique. Et puis tu as passé aussi une chanson de Tina Riwen, qui pour une oreille peut-être novice ferait partie du pot d'ensemble des chansons de Tina Riwen, qui serait finalement une seule grande chanson avec quelques variations. J'ai envie de poursuivre cette réflexion en « Tiens-toi bien », passant du Max Roach. C'est étrange, mais c'est... j'ai encore trouvé une nouvelle façon d'exploiter sa musique, enfin d'exploiter, en tout cas de diffuser sa musique, en l'intégrant encore une fois dans cette discussion. Pour info, je suis en train de monter la même côte que lors de l'émission précédente. Je me dis que faire du surplace en montant une côte, finalement, c'est peut-être ça qui va nous sortir de ce qui te gêne, de ce qui nous gêne. Alors Max Roach, on en avait déjà diffusé dans le morceau caché avec un extrait d'un album que vraiment j'adore, qui s'appelle We Insist, qui est une sorte de révolution, ce disque, à plein d'égards, politique, culturelle, musicale. Et puis pareil, dans l'émission précédente, c'était un extrait de Force, l'album en duo avec Archie Shepp, qui on pourrait lui donner la même définition, musicalement, culturellement, révolutionnairement. Ça fait bouger les lignes. Et là, l'extrait d'album que je voulais de passer, c'est une session que Duke Ellington, en fait, a mené, a demandé à faire pour un album qui s'appellera Money Jungle. C'est l'époque où on enregistrait un album en une session et donc en un seul jour. Ça date de 62, je crois. Et là, le move, il est justement d'essayer de se sortir du surplace. On pourrait comme ça dire que Duke Ellington, ça fait partie du jazz un peu classique, un peu joli, technique certes, mais voilà. Et je crois que lui-même se rendait compte un peu de ça. Il arrive dans une époque, 62, où les lignes bougent franchement, les petits jeunes commencent à sortir des trucs incroyables de leurs instruments, et puis vraiment à bousculer tous ces trucs. Alors il se décide de faire appel à Max Roach à la batterie et à une autre figure tutélaire du morceau caché, Charles Mingus, à la contrebasse. C'est donc en trio qu'ils enregistrent ces quelques chansons là, dont certaines sont vraiment fascinantes. Et ce qui est intéressant là-dedans, c'est justement ce côté comment on va sortir Duke Ellington de son jazz à papa. Et ce qui est intéressant aussi, c'est toute l'histoire derrière ces enregistrements et les conflits qui, légendairement, en sont sortis. Alors, on est sûr de rien, parce qu'en plus, disons que Charles Mingus, c'est pas le meilleur autobiographe, un peu comme Miles Davis, quand on lit un peu leurs écrits,
il faut vraiment sortir la hache pour séparer la fiction de la réalité. En tout cas, beaucoup de gens ont reporté que les sessions n'étaient pas simples et des conflits ont eu lieu. Alors ce qui est intéressant, c'est de savoir les conflits entre qui, parce que si on écoute les uns et les autres, ça ne se passe pas toujours pareil. Mais mon conflit préféré, peut-être bien mon conflit légendaire préféré de ces sessions, c'est Charles Mingus qui... En tout cas, ce qui est sûr, c'est que Mingus a voulu quitter la session à un moment donné. Il a remis la contrebasse dans sa housse en disant « Allez, ciao, c'est tout pour moi, merci ». Puis en fait, tout le monde l'a convaincu un peu de remettre les pieds dans le studio pour finir l'album. Mais Mingus raconte qu'il s'est pris le bec avec Max Roach, justement, parce que il lui reprochait de jouer à l'ancienne. C'est pas parce qu'on est avec Duke Ellington qu'il faut le jouer à l'ancienne, justement, on n'est pas là pour ça, donc sors-toi les doigts, en gros, et essaye de faire des trucs intéressants plutôt que de montrer que t'es une encyclopédie du jazz et que tu maîtrises le sujet du jazz des 30-40 dernières années. C'est pas du tout ce qui nous est demandé là. D'autres disent que c'est simplement parce que Duke Ellington avait refusé de prendre des compositions de Mingus pour les mettre sur l'album et que la plupart sont des compositions d'Ellington lui-même. Finalement, on n'en sait rien. Toujours est-il que le premier morceau de l'album, Money Jungle, il est incroyable pour ça. C'est sur les trois, là, on retrouve un... Il suffit d'écouter le début, en fait. Mingus qui joue de la contrebasse, une espèce de rythme furieux. Il doit jouer ça avec... Enfin, crochetant ses cordes avec ses ongles, j'en sais rien. Enfin, il y a ce truc-là un peu animal. Duke Ellington qui, à mon avis, se dit que c'est le moment de upper son game et commence à faire des accords dissonants au piano. Et Max Roach qui balance de la polyrythmie par-dessus. Ça donne Money Jungle. Et puis je propose aussi de diffuser le deuxième titre de cet album-là qui est... les mêmes ingrédients mais pour un gâteau beaucoup plus doux. Là c'est un gâteau, justement, c'est un doux morceau qui vaut la peine d'être diffusé, je crois. Ensuite j'aimerais bien passer un morceau encore un petit peu long que tu pourras couper si tu le souhaites, mais ça fait partie de ces choses qui m'ont parlé tout de suite quand ça m'a fait penser à ça quand tu parlais de Tina Ruen et de ce grand bout de chanson. T'es pas sans savoir, et je crois que tous les mélomanes savent ça. Il existe de plus en plus d'ailleurs des coffrets entiers de collectage de musique liée à un pays, une tradition, une culture. Et on pourrait qualifier ça d'ethnomusicologie. Ça pose aussi la question de ce qu'on écoute par plaisir ou pas, ou simplement pour se cultiver, rendre scientifique notre ressenti. Et il se trouve que moi j'aime bien quand même me plonger dans ces trucs-là aussi parce que c'est le plaisir d'ouvrir ses oreilles, j'imagine, d'en savoir un petit peu plus sur comment ça marche tout ça, et de savoir ce qui se fait où, de ce qui se faisait où, en fait, puisque maintenant tout le monde ayant accès à cette musique globale, le pollen se diffuse de plus en plus à grande échelle. Mais il se trouve que, voilà, l'autre jour, je suis tombé sur un double CD de musique du Soudan. Ça s'appelle Les violons et les synthétiseurs du monde du Soudan. Déjà, le truc un peu intriguant, c'est sur un label que j'aime beaucoup aussi. Et bah voilà, le plaisir est de poser ces deux disques dans une platine et de parcourir les liner notes, quoi, le livre qui accompagne ce coffret pour comprendre effectivement comment ça marche et qu'est-ce qui distingue cette musique soudanaise du reste des autres musiques, finalement. Et puis on pourrait, là encore une fois, avec des oreilles novices qui étaient sûrement les miennes avant de commencer à m'intéresser à tout ça, se dire que ces deux CD, c'est deux longs, très longues plages de choses qui se ressemblent. Et puis finalement non, en fait, et arrive sur le milieu du CD2 un truc dont on se dit waouh, ok, donc ça se faisait déjà là, et on se demande quand est-ce que Mos Def va débarquer, en fait. Il manque plus que lui. Je dis ça et en même temps le morceau tient très très bien debout sans lui, mais c'est vrai que ce début de morceau, ce rythme là tout de suite ressort du lot, quoi. Donc la machine est en marche et
elle ne fait pas que du sur-place où qu'on se place. Il y a toujours des petites... des petits malins pour se dire qu'avec les mêmes ingrédients, ils vont faire un gâteau, ils vont faire un choco-cep, quoi. Référence à la saison précédente. Et puis pour finir, j'aimerais bien diffuser une chanson des Lijadu Sisters. Les Lijadu Sisters, ce sont deux jumelles du Nigeria qui sont, ils se trouvent être les cousines d'un certain Fela Kuti. Et elles ont sorti 4 ou 5 disques dans les années 70. Là encore, cette espèce de surplace qui n'en est pas, parce que complètement pollinisée par des musiques d'ailleurs. On retrouve évidemment de l'afrobeat dans ce qu'elles font. Il y a aussi un peu de reggae, un peu de disco, selon les époques. Et puis surtout, il y a ces voix, quoi. Ces voix à l'unisson, mais pas vraiment. Pas tout le temps. Encore une fois, du surplace qui déraille un peu. Et puis il y a cette chanson que je voudrais diffuser, qui est tirée de leur premier album. Premier album dont toutes les chansons ont un même principe, un même gimmick, un même concept. On a des percussions, je ne sais pas exactement ce que c'est, mais c'est marrant, ça ressemble à des tablas. Pas sûr que ce soit, mais ça donne cette impression-là. Cette espèce de son qui fait des vagues, quoi. Et puis, elles posent leur chant par-dessus. Alors, parfois, c'est accompagné d'une guitare, parfois de clavier, mais dans la chanson que je te propose, c'est quasiment simplement leur voix, plus ses percussions. Et ça fait penser à ce que tu disais sur Emaye, c'est-à-dire que sur tout cet album-là, il y a un truc un peu commun. Emaye fait 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
Il y a ce même élément commun, mais ce qui me touche le plus, et le petit effet de surprise qui fait dérailler cet ensemble bien installé, c'est les petits cœurs. Les petits cœurs qu'elles posent, les deux sœurs, entre chacune de leurs phrases, à un moment très particulier de la chanson, un peu off comme ça, un petit peu à la manière d'un Duke Ellington qui joue avec la dissonance. Ces cœurs-là le sont un peu aussi, et bah, ça fait tout le charme.

tu viens de dire à propos des Lijiado Sisters et de cette synchronicité imparfaite, ou cette parfaite asynchronie, puisque c'est là que réside la beauté, justement, dans ces décalages, dans ces imperfections. Ça me fait penser à quelqu'un dont on a peut-être déjà parlé, en tout cas par ta voix, dans le morceau caché, qui est Ken Townsend, l'inventeur, au printemps 66, tu me diras si je me trompe, de cette fameuse technique du automatic double track, à l'époque où les Beatles enregistrent Revolver dans les studios de Abbey Road. Lennon en a marre, slash à la flemme, de toujours devoir doubler ses prises vocales, parce que il est agacé par les imperfections, et il demande à Ken Townsend de créer quelque chose qui permettra de faire comme si on avait refait une prise parfaitement synchrone avec celle d'avant, dont acte. Sauf que bien sûr, avec le recul, le plus intéressant chez les Beatles, et en particulier dans les prises vocales de Lennon, ce sont bien souvent les chansons où il a fait deux prises l'une après l'autre et où il y a des légers décalages, comme par exemple dans Tomorrow Never Knows. Et comme par ailleurs, tu disais toi-même qu'il ne manquait plus que la voix de Mos Def dans ce morceau assez merveilleux de Mohamed Wardi. Et je suis tellement d'accord que ça s'est un peu imposé à moi. Je te propose donc de passer maintenant deux morceaux d'un groupe que j'invente pour l'occasion, qui s'appelle le Mashup Caché. Je ne sais pas si c'est un bon nom, tu me diras. Et ce groupe-là, le Mashup Caché, eh bien, ce sont nos alter-ego à partir de maintenant, qui vont, comme leur nom l'indique, donner dans le mash-up. Voilà, écoute, proposons ça aux auditrices et aux auditeurs, et je te propose ça aussi, et voyons où ça nous mène.

Je voudrais enchaîner, si tu veux bien, avec The Goat. Et j'en profite pour préciser quelque chose par rapport à cette théorie de la pensée levier de vitesse, qui est donc à la fois effectivement molle comme le consensus, mais en même temps très rigide, très inflexible. Et le parallèle que je faisais avec la musique était sur les groupes auxquels on pouvait reprocher justement de faire une musique levier de vitesse, c'est-à-dire qui, au fond, n'avance jamais vraiment et est dans un immobilisme réel, alors qu'il y a un tas de groupes auxquels on s'intéresse, c'est souvent l'exemple de Clinique que l'on cite, qui sont eux dans une apparente immobilité, mais en fait qui ne cessent jamais d'évoluer. Les Tindersticks sont un autre exemple. Et d'ailleurs, à propos de Tina Ruen, je me rends compte que dans l'émission précédente, je parlais de Radio Tina Ruen, comme si on était sur une sorte de flux permanent sur lequel on se connectait ou que l'on rejoignait en tant qu'auditeur à chaque fois qu'on écoutait leur musique. Et je crois que j'ai fait exactement le même parallèle l'an dernier avec Robert Wyatt. Comme quoi, voilà, c'est peut-être un truc un peu à creuser, ça, ce concept des groupes qui sont en fait comme une sorte de radio, de station de radio à flux permanent, que l'on se contente de rejoindre. Et la raison pour laquelle je veux passer The Goat, c'est parce que c'est une découverte récente d'un groupe donc de hip-hop des années 90. Il y a un premier album en 92. Et cet album-là est complètement idiosyncratique de à la fois cette géographie et cette histoire. Donc il y a les quelques morceaux auxquels on peut s'attendre, et des gui, et des ou, et du flip, et du flap. Mais il n'y a pas que ça. Et notamment le morceau d'ouverture est super réjouissant. Parce que, en fait, c'est très malin. Il laisse présager tout ce qui va se passer dans les années qui vont suivre, parfois même jusqu'à 10 ans plus tard, avec notamment toute une culture un peu goguenarde du hip-hop qui a pu être par exemple dans Danger Doom ou assez souvent aussi chez Madlib, qui est jamais super éloigné d'une forme de parodie, en tout cas d'ironie, quoi, de tongue in cheek, comme on dit en anglais, la langue dans la joue. Et ce rap langue dans la joue, je trouve que c'est assez épatant de le voir dès 92, en fait. De les voir inventer ça et dans le même temps démonter ça, quoi. Et c'est ce que Deleuze appelait la répétition du différent quand il parlait de sa ritournelle. Ces groupes-là, là, tous ceux dont on parle depuis le début de cette saison qui démarre, ce sont des groupes qui savent faire ça, qui savent faire dans la répétition du différent, je trouve, et faire ce petit pas de côté là qui nous intéresse trop.

Merci beaucoup pour ce mash-up caché, ou le mash-up café, tiens, je pense que ça serait un super cool endroit à ouvrir et à vivre, et je me demandais si on pouvait pas appeler ça le morceau cash-up aussi, de temps en temps. Bref, merci d'avoir réalisé ce petit rêve, et j'en profite pour placer un autre mash-up, mais qui date d'il y a longtemps. Et c'est un souvenir commun, enfin surtout un souvenir pour moi, même si tu as vécu ce moment-là avec moi, mais je... Tiens, je te remets ça sur le plateau. On était à Londres ensemble au magasin Rough Trade, l'original, celui qui est à Notting Hill. Je ne sais pas s'il est fermé maintenant d'ailleurs. Et quand on est entré, il y a... Tu vois ce mec qui est toujours derrière le comptoir là, le gars qu'on aime bien là. Il était en train de passer le disque de Charlie Haden qu'on va entendre dans l'instrumental du mash-up qu'on va diffuser juste après. Et c'est un peu le moment cliché où je vais le voir pour lui dire c'est quoi ce truc et je l'achète tout de suite. Et c'est un disque de Charlie Haden qui est vraiment très très chouette, plutôt tardif. Un disque avec un peu un all-star, il y a Carla Bley dessus aussi. Et le moment qu'on entend dans le mash-up, bah, c'est le moment qu'il est en train de passer dans le magasin et qui m'a saisi tout de suite. Et c'est drôle parce qu'à ce moment-là, déjà, je m'étais dit ça serait vraiment super classe qu'il y a un mec genre MF Doom qui débarque là-dessus. Et c'est donc ce que je me suis amusé à faire quelques temps après. C'était sûrement pour un mix de Radio Duo. Et c'était bien il y a 10 ou 15 ans maintenant, mais bon, je le déterre et je le mets là, pourquoi pas. Et puis, puisqu'on termine l'émission, je propose une super belle chanson de fin. Enfin, si on termine cet épisode de l'émission. On est toujours sur le levier de vitesse. On est sur l'immobilisme en action. Ça sonne très politique, mais je crois que c'est un peu ce que tu essayais d'impulser aussi dans cette réflexion. Et on est donc forcément sur quelque chose qui stagne. Mais quand il y a un élément de surprise, ça peut aussi sauver des vies. Et qui écrit les plus belles ritournelles qui sauvent des vies au monde, bah c'est bien sûr Andrea Laszlo de Simone. Et je propose de terminer cet épisode avec une chanson qui s'appelle Vivo, qui est très maline, parce que c'est une chanson qui stagne. Parce qu'on pourrait dire que Andrea Laszlo de Simone écrit lui aussi toujours la même chanson. Finalement, c'est toujours quelque chose en ternaire, c'est toujours des ritournelles. Et sa voix passe toujours au moins dans un ampli de guitare, et parfois j'imagine dans des amplis, dans des cabines Leslie. Ça doit être le cas sur cette chanson qui s'appelle Vivo, et ça fait le lien aussi avec Tomorrow Never Knows d'ailleurs. Tiens, merci d'avoir passé cette version trafiquée qui permet de voir que par n'importe quel bout qu'on prenne la chanson, elle reste. C'est exceptionnel cette chanson, Tomorrow Never Knows. Dans la chanson d'Andrea dont je parle, là, Vivo, il y a tout ça. Et là où on voit qu'il est très très très malin, c'est comment il gère sa conduite en fait. La chanson stagne certes, mais il passe des vitesses petit à petit sans que tu t'en rendes compte. Par exemple, il y a une caisse claire qui arrive au milieu de la chanson. La caisse claire, elle est déjà présente dès le début hein, de la chanson, mais là, elle est renforcée. Et puis surtout, là on voit que c'est un excellent chauffeur, un excellent conducteur, c'est qu'il maîtrise un virage vers un mode mineur plutôt vers la fin de la chanson. Donc déjà, ça c'est beau à pleurer, puis il en sort d'une manière grandie. Et t'as même pas senti la transition. C'est vraiment le meilleur chauffeur du monde, quoi. Et puis là où il est encore plus malin, c'est qu'il intègre, il passe encore une vitesse supplémentaire sur la fin de la chanson, il la passe dans le fade out de la chanson où tu entends, devines ce qui doit être un trombone, et il est toujours très fort pour ça, rajouter un dernier élément de surprise sur le fade out, sûrement pour prouver que la terre est ronde. Bro,

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0: 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On reçoit aujourd'hui, on a le grand plaisir de recevoir Monsieur Willy et son ami Tex. Monsieur Willy, qui est DJ, producteur, disquaire, membre de la Funky French League et dans un registre assez différent, cuisinier dans Burger Cruisé, oui. Cela fait plus de 30 ans que Monsieur Willy navigue entre les platines, les studios, les bacs à disques et les dance floors. Tout a commencé comment? Avant Monsieur Willy, il y avait qui? Quel est le disque? La soirée, la rencontre qui t'a fait comprendre que la musique allait prendre autant de place dans ta vie?
1: Eh ben, bonjour à tous. Il y avait le jeune William, un enfant, un jeune adolescent d'une dizaine d'années, 11 ans, qui habite à Clichy-sous-Bois et qui habite sous une radio. Cette radio qui s'appelait RDH, et dedans il y avait un animateur, Bruno Bad Ben, qui était un précurseur du rap en France avec le Dynasty. Et puis ça a mis une petite graine sans que je la comprenne, et cette graine là elle a été arrosée toujours grâce à la FM en radio, et notamment par RLP, par Sydney sur Radio 7, donc avec 15 ans, et c'est là que je sais quoi, il y a tout qui remonte et c'est la folie quoi.
0: Ok, est-ce que tu te souviens du premier disque que tu as acheté en te disant putain, là j'ai découvert quelque chose, il y a quelque chose qui se passe là?
1: Alors, non, je m'en souviens pas, mais ce que je sais, c'est qu'il y a un disque que j'ai toujours. C'est un album des Kedjis, un album qui s'appelle Kilowatt.

0: qui a toujours été chez moi, enfin, depuis qu'il est sorti. Personne ne sait, j'ai demandé à ma mère d'où il sortait ce truc-là, personne ne le sait. En tout cas, il est à la maison. J'ai toujours aimé ce disque-là. Et je l'ai toujours, le même disque, la même copie. Et finalement, quand je l'écoute, j'aime beaucoup ce disque-là, pas plus qu'un autre, hein, mais il y a des trucs dedans. Donc c'est le disque que je sais avoir depuis le plus longtemps. Mais on ne sait pas, personne ne sait ce qu'il fout là.
1: Donc après toutes ces années, derrière le platine, qu'est-ce qui te procure encore aujourd'hui la même excitation qu'à tes débuts?
0: Ça paraît bateau, hein, mais c'est l'amour de la musique. Quand j'écoute de la musique, déjà j'en ai besoin, c'est un besoin presque physiologique. Et après, le fait d'être DJ, c'est une énergie, c'est-à-dire qu'au-delà des morceaux qu'on aime bien, c'est l'énergie du mix, l'énergie et ce que ça symbolise aussi, en l'occurrence là pour le disco, ce que ça symbolise, ça me met dans un bon état, en fait, un bon état d'esprit, ça soulage, ça transporte. Et ce plaisir-là est toujours intact.

0: quel regard tu as sur sur cette génération de DJ qui ont cartonné dans les années 80, 90, qui ont réalisé leur propre album, des remixes de grandes stars internationales comme Madonna, Michael Jackson, et qui restent aujourd'hui à faire des tournées sur toute la planète, à Ibiza, Tokyo, Londres, New York, etc., et qui continuent à faire danser les jeunes aujourd'hui. Quel regard tu as là-dessus ?
1: Ah bah, ce sont des boss, ce sont des pionniers déjà, ce sont des architectes. Venir tout de suite tu parlais de Madonna, on va avoir des gens, Maria Carey, tout ça, David Morales, Frankie Knuckles, ce sont des pionniers, ils ont pas inventé le truc, mais ils ont participé à la chose et ils continuent à la porter, et forcément du respect. Maintenant, je suis plus un enfant, je suis un adulte, moi aussi je fais ma musique, et c'est une culture avec laquelle je me suis construit. Donc forcément, un grand respect. Peu importe le genre musical, c'est que de la musique qui concerne les trucs.
0: Donc on va parler de la signature. Voilà. On va parler de la signature de Monsieur Willy. Tu es DJ, mais aussi producteur, remixeur, spécialiste d'édit. Quand tu t'empares un morceau, qu'est-ce qui te donne envie de le retravailler? Et surtout, à quel moment tu considères que tu as suffisamment transformé le morceau, le titre, pour qu'on reconnaisse ta patte?
1: Alors, ma patte, j'ignore si elle est reconnaissable. Moi, ce qui me motive, c'est... ce sont des processus. Hein. D'un côté, je suis DJ, de l'autre côté, je suis producteur. Donc, ce sont des processus qui maintenant se rencontrent, parce qu'en tant qu'artiste, on est sans cesse en évolution. À aujourd'hui, le fait de produire un morceau, c'est pour pouvoir l'insérer dans mes DJ sets. Il y a évidemment ce côté... on faisait de l'édit. Pourquoi? On adaptait des morceaux qui sont déjà connus ou déjà existants pour les adapter à ce qu'on faisait ou leur donner un petit peu une autre chose. Maintenant, l'idée, c'est de passer directement derrière la console, se devenir vraiment un vrai producteur avec des musiciens, refaire des morceaux. Et il faut qu'ils puissent rentrer dans l'univers, dans ce que j'ai envie de proposer aux gens quand je mixe. Au-delà des écoutes en ligne, mais l'idée, il y a toujours un aspect live en tant que DJ qui se cache derrière ça. Donc ce qui fait, c'est quand je suis à peu près satisfait de ce que j'ai fait, puisqu'on ne l'est jamais, c'est jamais fini, mais quand on éteint l'ordi, qu'on a dit ça y est, c'est bon, ça, on a fini. C'est ça qui me motive, ce truc-là, et d'imaginer la réaction des gens.

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0: Quand tu travailles un morceau, est-ce qu'il y a une règle que tu t'imposes, respecter absolument la version originale, ou au contraire, t'hésites pas à bousculer le morceau et à faire vraiment un morceau clairement renouvelé, quoi?
1: Alors, je sais pas si... Non, j'ai pas forcément une règle. Toujours est-il, c'est que dans le cas du disco, quand je fais un morceau, la première mouture, c'est toujours où je vais aller tout refaire tel que ça a été fait. Et après, donc j'ai travaillé avec les musiciens, j'ai un arrangeur pour ça qui est fabuleux, qui s'appelle Jay Murphy, qui permet justement d'aller loin, d'avoir une bonne compréhension de la musique. Donc il y a toujours la première mouture qui est conforme à l'original. Et après, moi je commence à pas m'amuser avec, mais je commence à lui donner une direction. Et puis la direction, elle m'appartient pas en fait, hein. C'est sa part. Et puis une fois que j'ai fini, on a un certain résultat. Donc j'ai pas une idée préconçue de ce que je vais faire. Là encore, je réfléchis dans mon DJ set. Je me dis, tiens, ça serait bien que j'ai ça, ou que j'ai cette énergie-là.
0: Est-ce que tu peux nous parler, par exemple, du projet Disco ?
1: Le projet Disco, Tex qui est avec nous pourra aussi un petit peu en parler. Le truc, c'était justement, on a une nouvelle génération de clubbers, on a aussi des progrès dans la musique. Nous, on défend quelque chose. En tout cas, on a des valeurs qui sont les nôtres. On va pas sortir une épée, mais on a une manière de vouloir faire la fête parce qu'on a aussi de l'expérience, on a notre point de vue. Donc, le projet Disco, c'est de faire une grosse mise à jour sur des grands classiques, parfois connus, parfois méconnus ou oubliés, et de leur donner quand même, tout en les respectant, un son qui soit compatible avec ce qui se fait actuellement, parce que la technologie est tellement progressée, c'est très compliqué d'aller prendre un morceau de disco d'il y a une cinquantaine d'années et de le jouer à côté de choses, parce que la musique continue à évoluer. Alors, il y en a qui diront que c'est pas vrai et tout, mais factuellement ça reste vrai, techniquement. Donc l'idée, c'est de réussir à avoir des morceaux qui sont compétitifs, mais qui sont rejoués, parce qu'on s'est pas satisfait du simple edit, on prend le morceau, on met un gros kick, ça, on n'est pas trop là-dedans, et c'est ce qui se fait beaucoup, et donc on a voulu avoir quelque chose, et puis c'est aussi une manière de contrôler les morceaux, puisque les rejouant complètement, on va leur donner la petite direction, la petite touche qu'on a envie, par rapport à la définition qu'on a, nous, de la fête. Là, c'est vraiment encore quelque chose qui est très très tourné vers les clubs, le fait d'être DJ. C'est pas de l'écoute pour du streaming. Alors, est-ce qu'on peut l'écouter, évidemment, il n'y a pas de problème. Mais nous, notre pensée, elle est là-dessus.
0: Dans le cadre de tes productions, il y a des chanteurs, des musiciens, tu joues toi-même des percussions, je crois, hein, notamment. Alors, on peut quasiment tout fabriquer sur un ordinateur. Pourquoi est-ce important de retrouver cette dimension orchestrale et humaine ?
1: Tu viens de le dire, orchestrale et humaine, ce qu'on fait, c'est organique. Même quand on mixe en tant que DJ, c'est organique ce qu'on fait. L'énergie qui en sort, c'est organique. Parfois, on peut mettre deux morceaux qu'on n'aime pas spécialement, mais qui vont créer quelque chose. Et donc, quand on a cette montée, quand on mixe, et là, c'est de la même manière. Quand on fait de la musique, on travaille avec des musiciens, on a un détail ça peut paraître plus compliqué, mais c'est organique. Et tout ce qu'on fait est organique. On est des humains, et en face de nous, on est des humains. L'énergie qui est faite dans un club, c'est humain. Elle va du DJ vers le dance floor. Les gens nous le renvoient, ça crée quelque chose. On a des montées, il y a des pics comme ça. Et donc, la musique que l'on joue, au-delà de ce qu'on produit, nous, hein, au sein de la Funky French League, on cherche à avoir de la musique organique. Alors, ça n'exclut pas du tout la musique électronique, parce que la musique électronique, elle est aussi quelque part organique. Donc, on est sur l'humain. On n'est que sur l'humain, en fait. Donc, il n'y a pas d'autre moyen.

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1: Juste un instant sur Croc Radio, c'était Monsieur Willy avec Don't Kill My Vibe.

0: parler de la Funky French League. On y retrouve plusieurs générations et plusieurs personnalités, plusieurs DJ et producteurs. Au départ, qu'est-ce qui vous a réuni?
1: Je vais laisser Tex répondre là-dessus parce qu'il est à l'initiative, pas du casting, mais... Voilà, Tex, je t'en prie.
0: Bonsoir, Tex.
1: Il va bien vous présenter la chose.
2: Bonsoir. On se connaissait tous déjà d'avant. Et pendant un été, j'ai programmé les petits clubs qui sont dans le Wanderlust. Et j'ai fait jouer tout le monde ensemble. On s'est bien entendu. On s'est dit, plutôt que de tirer chacun de son côté, autant se rassembler, créer un collectif et avancer ensemble. Et en fait, de là, juste après, il y a eu le Covid. Et pendant le Covid, vu qu'on ne pouvait pas jouer, on s'est dit, allons-y, créons un label. Et c'est parti de là, en fait, l'histoire.
0: Justement, qu'est-ce qui a fait en sorte que vous bossiez ensemble, quoi? Vous aviez envie de construire quelque chose ensemble. Qu'est-ce qui vous a rassemblé?
2: Et d'une, l'amour de la musique. On est tous dans les mêmes, plus ou moins les mêmes musiques, tu vois. On se connaissait d'avant, on était déjà assez copains tous d'avant. Et comme on dit, tout seul tu vas plus vite, mais à plusieurs tu vas plus loin.
0: Croc Radio avec la Funky French League et Nathalie Nova, Besoin d'amour dans la grosse saison.

0: particularité de la Funky French League, c'est le patrimoine français passé au dance floor version disco. On vient d'écouter le morceau Besoin d'amour, une réinterprétation du morceau de France Gall. La Funky French League s'intéresse beaucoup au patrimoine musical français. Est-ce qu'il existe selon toi un patrimoine funk et disco français qui a été un peu sous-estimé?
1: Alors il en existe un. Ah, excuse-moi Tex. Hein. C'est une culture qui a pas. C'est-à-dire que dans les années 80, où il y a eu l'essentiel de ça, hein, quand la musique un peu funk boogie était plus à la mode. On a eu des passionnés de cette chose-là, mais ça n'a pas créé une culture. Nous, notre point de regard, c'est toujours pareil, hein, c'est toujours plus facile 40 ans après, ça a été d'aller dans ce sens-là. Donc il y a plein de choses, les Français, mais il n'y avait pas que, il y a la même chose en Italie, en Allemagne, partout. Hein. Donc nous, on réinsère ça un petit peu dans ce qu'on fait. Parce que on est aussi français, mais on va insérer d'autres choses aussi, mais on va se concentrer un petit peu là-dessus. Parce que ça existait. Après, c'est culturellement. Claude François, quand il faisait du disco, lui, il réfléchissait pas à ce qui se passait à New York et notamment les luttes de classe un peu sociologiques, ce qu'il y avait derrière tout ça. Et c'est pas un problème. Hein. Nous, on va ramener ça dans ce grand tout par rapport à ce que nous, notre désir de transmettre et de partager.
0: Ok, justement, aujourd'hui, votre travail, est-ce qu'il consiste aussi à faire découvrir aux jeunes générations des morceaux qu'elles n'auraient probablement jamais rencontrés avant, quoi?
1: Alors, il y a ça, oui, et puis il y a aussi, quand on nous a mis, quand on s'est mis là-dedans, il y a eu le fait de pouvoir travailler sur le catalogue de Warner. Là, je vais repasser la parole à Tex.
2: Ouais, donc en fait, l'idée de base c'était on est français, donc oui, bien sûr, les musiques qui nous ont bercé, c'est des musiques américaines, mais on a quand même grandi avec la musique française malgré tout, même si c'est pas forcément la musique qu'on apprécie le plus. Et en fouillant, on s'est rendu compte qu'il y avait plein d'artistes connus ou pas connus du tout, qui avaient fait des morceaux disco-friendly ou carrément disco, ou carrément boogie. Et on s'est dit, ça reste notre petite particularité d'être français, donc faut aussi qu'on travaille sur ce type de morceaux-là. Et on a commencé par un morceau de Véronique Sanson, qui s'appelle Bernard Song.

un morceau qu'elle a enregistré aux États-Unis avec que des musiciens de funk, parce que c'est Ray Parker à la guitare, Harvey Mason à la batterie, etc. Et donc on a fait un remix, mais plus pour s'amuser comme ça, en fait, sans prétention commerciale. Et il se trouve que les gens de Warner l'ont écouté, et ils l'ont fait écouter à Véronique Sanson, et ils ont voulu le sortir. Et donc on a fait un rendez-vous avec eux, et on leur a dit que, en fait, sortir un remix comme ça de nulle part, c'était pas vraiment intéressant. Et c'est là qu'ils nous ont proposé, bah, ils nous ont dit, bah, nous on a tout notre back catalogue qui est disponible. Ou agissez des titres qui sont déjà funky, disco-friendly et travailler dessus. Et donc, on a bossé pendant 2 ans, presque 3 ans, sur une vingaine de titres de Françoise Hardy, Claude François, Véronique Sanson, Étienne Dao, et j'en passe, c'est des meilleurs. Et ça a donné la compilation Friendship but Funky au final.

0: Train sur Croc Radio.
1: Ce morceau nous permet justement de parler de transmission. Des gens comme François K ont participé à construire une véritable culture DJ, du remix, du club et du son. Et aujourd'hui, nouvelle étape, Funky French League Media pour le collectif. On connaît la Funky French League comme collectif, comme label, à travers les disques, les soirées, les mix et vos émissions de radio. Et pourquoi créer maintenant ce média ?
2: Premièrement parce qu'on comble un manque. Il n'y a pas de média francophone qui est spécialisé sur les musiques soul, disco, funk, boogie. Généralement, quand des médias en parlent, c'est soit des médias généralistes qui vont avoir tendance à pas forcément mettre en lumière ce qu'on veut, ou des médias de musique électronique qui vont tout axer sur la musique électronique. Donc on s'est dit que c'était peut-être pas mal de rajouter une corde à notre arc et de transformer notre page Instagram en média où justement on sert de notre savoir et de nos années de travail pour le transmettre aux jeunes et aux moins jeunes. C'est vrai que ça soit une référence dans le genre pour les gens qui aiment ces musiques-là, en fait, qu'ils se disent on va aller voir s'ils en parlent, et on essaie de mettre en avant des gens qui sont pas forcément connus, puisque François K par exemple, qui est connu de la part des DJ, n'est pas du tout connu de la part du grand public, et c'est quand même des gens c'est des pionniers, c'est dans la nouée qu'on appelle The Architects, c'est tous les gens un peu justement de l'ombre que vous connaissez parce que vous avez écouté des morceaux sur lesquels ils ont travaillé, mais dont vous ne connaissez pas les noms. Donc c'est bien de les mettre en avant et ça fait avancer la culture en général, en fait.
1: Monsieur Willy, tu as une actualité, tu as un morceau qui vient, enfin une nouvelle version d'un morceau qui vient de sortir.
3: Donc c'est I Believe in Miracles, qui est on l'avait déjà sorti l'année dernière et ça avait vraiment cartonné. On l'avait sorti en 45 tours, donc avec Nathalie Nova au chant. On a tout l'orchestre derrière, donc on a Jay Murphy, on a tous les cuivres de la Malka Family qui sont avec nous. On leur fait un coucou à Woody, Eric et Gilles. Et donc, ce morceau est un peu lent, enfin il est très rythmé, un peu lent. Et Dimitri from Paris, en croisant, m'a dit « J'adore la version, il faudrait que tu réfléchisses à quelque chose de plus rapide. » Ben, ça a mis un an, et puis ben, ça y est, là, on l'a sorti, et puis on l'a sorti en collaboration avec un label anglais qui s'appelle Big Love. Voilà, ça sort là, officiellement ça sort le 16 octobre. Et puis on a aussi l'autre actu, on a le maxi de Young Pulse, son nouveau maxi. On a eu le premier single qui est sorti au printemps, et puis là, ça arrive pour la fin de l'année, le prochain projet. Donc, on a pas mal de pain sur la planche et de boulot.
2: Et puis, cette semaine, on a un best-of de tous nos édits qui va sortir ici la fin de la semaine. C'est que sur Bandcamp, en fait. Et alors, des édits complets qui s'appellent Dance Floor Weapons, en fait. Et là, il y aura 20 morceaux, donc 15 déjà qui sont déjà sortis.
3: Ah, c'est même pas cette meilleurs. Semaine, fait que ça sort aujourd'hui.
2: Voilà, cette semaine.
3: Voilà, ça sort aujourd'hui. C'est aujourd'hui samedi, donc effectivement, sur notre Bandcamp, on va trouver ces morceaux-là.
1: Donc le Bandcamp de la Frenchy French League.
3: Funky French League, t'as du mal à le dire,
1: hein, bon, au niveau des articulations, t'as vu?
3: Il y a peut-être du
1: Funky French.
2: Funky FFL, ça va plus vite en fait.
1: FFL.
3: Ouais, FFL.
1: Ouais, mais on confond avec FFF, la Fédération Française de Funk. La Funky French League. Tu vois, je suis bien, là, en fin d'émission, je suis bien.
3: Et il fallait que tu sois chaud en fait.
1: Voilà, il fallait juste me réchauffer.
3: Il a besoin d'amour, cet homme-là.
2: C'est ça.
1: Comment tu sais, monsieur Willy, si tu savais?
3: Je lis en toi comme dans un livre.
1: Bien, donc on retrouve les morceaux de votre label sur le Bandcamp, toute votre actualité, ouais. La Frenchy French League Media sur Instagram.
3: Surtout sur Insta, on communique. Insta, c'est un bon média pour nous, c'est ludique.
1: Et je vous invite, chers auditeurs, d'aller retrouver ces artistes sur toutes les plateformes. Merci, monsieur Willy, merci, Tex. Vous étiez
3: merci
1: nos invités. Vous étiez vous de nos invités, puisque le meilleur moyen de terminer cette conversation reste encore la musique. Un grand cadeau que nous fait également ce soir, monsieur Willy, un mix exclusif pour Croc Radio.
3: Je vous ai préparé un mix d'une heure, de la petite vibe du moment, avec quelques exclusivités de Funky French League et des morceaux qu'on affectionne beaucoup, qu'on peut entendre dans les DJ sets actuellement.
1: Donc c'est un mix.
3: Quelque chose d'assez festif.
1: C'est un mix que tu prépares exclusivement pour les auditeurs.

0: Sort de Croque Radio, on est d'accord.
1: Qui est fait pour vous, exactement, exclusif.
0: Un grand merci à toi, William.
1: Merci, ben non, c'est moi qui le remercie.
0: On écoute.
1: Si on a besoin de tout cet écosystème, des radios, des gens comme toi. Et ça fait plaisir, c'est cool.
0: Monsieur Willy est dans la grosse session sur Croque Radio, on écoute.

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Restez avec nous, Mojazz in the Mix sur Croc Radio 89.5 FM. Une vingtaine de minutes, une trentaine de minutes avant la suite des programmes. Une nouveauté sur Croc Radio, tirée de l'album Mixed to the Max.

les Brothers Johnson. The Real Thing sur Croc Radio.

Angela Johnson sur Croc Radio. Is it love you're after? 19h27, on s'est fait plaisir aujourd'hui pour la reprise de la saison de Groove. Une version longue de cette émission, on a commencé à 17h avec la Funky French League, Monsieur Willy et Uncle T. À 18h, vous avez eu le droit au mix exclusif de Monsieur Willy.

Ainsi se termine cette émission. Je vais vous laisser avec Roy Ayers. Je vous donne rendez-vous samedi prochain, 17h89.5 FM, Croc Radio, Groove Session. Votre fidèle serviteur Mo Jazz.

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La Deep Lee, rendez-vous, ça y est, on est de retour. Et oui, oui, oui, la version classique cette fois. Et oui, pas classique dans la musique, mais classique, voilà. La house music à mort. Le son underground, évidemment. Eh oui, c'est comme ça, tous les samedis à partir de 22h jusqu'à minuit. Et c'est en direct live de Vienne, dans les studios de Croc Radio. Juste avant, on avait nos amis de Convergence de Lyon, avec l'excellent DJ Sage. Ouais, bah lui, vous amenez côté latino et tout. Ouais, c'était sympa. C'était assez hot dans les studios là. Ouais, heureusement que t'étais pas là, monsieur Sage, parce que ouais, c'était pas très sage ici. Hein. Bref. Nous on est ensemble jusqu'à minuit. Et in the mix, le meilleur du son underground. Je sais pas trop ce que je vais vous jouer ce soir, mais voilà, c'est pas grave. On improvise, voilà. Le son il passe. On a 2 heures de mix à faire. Un grand, grand, grand plaisir. Voilà, j'espère pour vous aussi. Et puis voilà, j'espère que tout va bien. Pour tout le monde, toujours côté safe. Voilà, le mix. 2 heures. Moi-même, Melchior, votre serviteur. C'est

0: Allez. Ah ouais, bah oui, forcément. Que des gros, très gros noms. Eh oui, sur la playlist, hein. Hey, franchement. En plus, j'ai même pas fait exprès. Voilà, en fait, c'est des morceaux que j'adore. Bon, voilà, je connais ces morceaux depuis des années maintenant. Donc voilà, je les passe, je les joue, je les adore. Tout simplement, Charles Dawkins, Horror in Sudan. Horreur au Soudan, comme vous voulez. Voilà, un énorme hommage à l'Afrique. Et oui, et il a été à toute la souffrance. On a eu Sandy Rivera, Denis Ferrer, Oscar G, Random Soul, Andy Gagaba, salut mon poulet, Louis Vega, voilà, que du lourd. Oui, c'est ça, l'Afrique. Allez, Croc Radio 89.5 FM, www.crocradio.com pour le streaming all around the world. Jusqu'à minuit, The Mix, moi-même, Melchior. Voilà, Deeply, rendez-vous.
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1: Vous n'avez aucune chance de vous en tirer. Vous n'avez plus aucun moyen de communiquer avec les vôtres. Nous sommes vraiment très heureux de vous avoir trouvé sur notre passage. Nous vous en remercions.

Ah, une des voix qui m'a fait le plus kiffer, hein, il y a quelques années en arrière. Lady Bird avec Soldiers of Twilight, le titre Believe. Et oui, on a eu l'occasion de la recevoir lors d'une soirée un peu plus bas, là-bas, dans l'Isère. Hein, un resto là, qui s'appelait le Buddha Walk, je crois, c'est comme ça. Lady Bird, on a eu une grosse soirée, voilà, on s'est éclaté comme des veaux. Hein, c'est comme ça qu'on dit, non? Ici, dans le coin. On s'est éclaté comme des veaux, dans du you. Believe, Croc Radio, 89.5 FM, 23h02, sur la bande FM. Ensemble jusqu'à minuit. Une demi-mix, moi-même, Melchiora, pour ce que c'est 8h. Voilà, tous les week-ends, ça se passe comme ça. Le son underground. Puis ben finalement j'ai fait un classique ce soir. Hein. Ouais, on n'a pas trop de nouveautés quand même. Hein, mais bon, c'est pas grave. Voilà, je suis parce que des morceaux que j'adore. On a passé 3 semaines à jouer de la funk, salsa, soul et disco. Hein, d'ailleurs, ça, tout est disponible sur SoundCloud. Melchior a Deep Play Rendez-vous, vous tapez. Voilà, c'était un spécial salsa, soul, funk et disco. Voilà, donc on revient tranquillement sur nos bases. House music. Croc Radio 89.5 FM depuis rendez-vous tous les

Royal. Playlist Royal. Victor Duplex, avec le titre Electric Love. Excellentissime, excellent titre. Juste avant, et bien Olivia Mambani, avec le titre Take a Chance. Hein. Là, je vous ai dit, hein, que du lourd. On est passé par du Vega, Random Soul, Oscar G, Denis Ferrer, Sandy Rivera, Shady, Arnold Javis. Melchior A, moi-même, Timmy Regis Ford, Round Table, Mogo, bref, tout ça, la playlist à retrouver en entier, complète et à télécharger gratuitement à l'émission de ce soir sur SoundCloud à partir de demain soir, normalement, demain soir ou lundi. Voilà, on peut télécharger tranquillement, comme vous voulez. Vous êtes pas très nombreux, hein, vous êtes pas très nombreux, mais je sais que vous êtes très nombreux à les écouter. Mais voilà, ben bon, c'est pas grave, c'est comme ça. En tout cas, merci pour les énormes de messages, je peux pas répondre à tout le monde, hein, donc voilà, forcément, mais bon, c'est bien, continuez comme ça. Je réponds pas en public, hein, vous savez, je réponds qu'en privé. Donc voilà, pour la playlist, tout ça, voilà, pas de soucis, vous posez vos questions, et moi, je vous réponds. On se dit bye bye, on se retrouve la semaine prochaine, même heure, même endroit, 80.

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Bienvenue pour ce mix entièrement dédié à un label qui a marqué la décennie 2010, c'est 15 Weapons. Fondé en 2005 par les deux musiciens qui se cachent derrière Mode Selector, 15 Weapons est né d'une idée presque absurde, sortir exactement 50 disques, à l'origine prévus comme des bootlegs de 50 Cent, sauf que le projet a rapidement dérapé, dans le bon sens du terme, et c'est devenu l'un des labels techno-bass les plus influents de sa génération. Basé à Berlin, 15 Weapons s'est imposé comme un laboratoire de son club entre techno, bass, influence anglaise avec un catalogue éclectique mais toujours orienté dancefloor. Et sa direction artistique, ben, pas de dogme, juste du bon son, des morceaux sélectionnés par Mode Selector, plus en mode passionné que véritablement directeurs artistiques traditionnels. Et c'est un label qui a officiellement arrêté ses activités en 2015 après avoir atteint son objectif symbolique, celui des 50 sorties. Bienvenue pour ce premier volet de deux mix qui va balayer une partie significative du catalogue entre classiques et pépites moins connues. Premier volet dès maintenant pour poser les bases de cet univers 15 Weapons. Bienvenue à vous, on se retrouve d'ici 20 minutes pour faire un point sur la sélection musicale.

0: Pour vous qui venez de nous rejoindre, vous êtes à l'écoute de DJ Academy Le Mix, premier volet d'une série de deux consacrée à 15 Weapons, un label berlinois fondé en 2005 par Mod Selector. Et l'idée de départ, c'était presque un clin d'œil. Sortir 50 disques au départ pensés comme des bootlegs de 50 Cent. Et finalement, eh bien, ce label est devenu un laboratoire techno, basse et d'influence britannique. Ça a accompagné une décennie entière de clubs. Et le label s'est arrêté en 2015 après avoir atteint son chiffre symbolique de 50 sorties. Petit rappel rapide des armes qu'on vient de dégainer. Il y avait Phono avec Slave Mode, Addison Groove et son Alabi, Modé Selector eux-mêmes avec Art and Crush remixé par Phono et Human Left pour Arnaud et Bernard. Et pour vous présenter ces musiciens, ben Phono, c'est Philippe Moser, un producteur autrichien. À l'époque, il mélangeait déjà techno, basse et une certaine idée du groove décalé. Quant à Addison Groove, aka Headhunter, là on est sur l'une des figures de la bass music UK avec un pied dans le footwork et l'autre dans la techno. Les Mod Selector, on ne les présente presque plus, ils sont des piliers de la scène électronique berlinoise entre techno, hip-hop et expérimentation en tout genre. Et à l'instant, il y avait donc Human Left, un duo britannique qui apportait au label 15 Weapons un son plus sombre, entre techno-industriel et atmosphère tendue, un son assez typique de cette veine UK qui a beaucoup nourri le label par la suite.
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0: On va poursuivre avec 5 autres morceaux qui montrent toute la profondeur du catalogue du label 15 Weapons et on se retrouve d'ici une demi-heure pour faire un point sur la sélection musicale.

0: Vous êtes toujours à l'écoute du mix, toujours dans l'univers de 15 Weapons. Et derrière ce nom un peu provocateur se cachait l'un des labels les plus éclectiques de la scène techno et basse des années 2010. Derrière ce label berlinois dirigé par les Modest Selector, il y avait simplement une sélection au feeling portée par deux passionnés plutôt que par une logique marketing. Et là, on vient de traverser une séquence très Berlin-Munich-UK avec 5 titres qui nous montraient toute la profondeur du catalogue. Il y avait les Anchor Brothers avec Namuan, Dark Sky avec Gada Give, F-Jack et son Oben, Benjamin Damage et son Delirium Tremens remixé par Robert Wood et Marcel Detman avec Deluge. Et pour vous les présenter, les Anchor Brothers, eh bien eux, ce sont les fondateurs du label Ilian Tape, un label basé à Munich. Eux, ils ont apporté à 15 Weapons une techno à la fois organique et très travaillée sur le plan rythmique. Les Dark Sky, quant à eux, c'est un trio britannique et eux, ils ont contribué au virage plus basse techno du label, avec des productions qui jouaient sur les contrastes entre mélodie et pression. Ensuite, il y avait F-Jack, donc un duo berlinois. Depuis, ils sont devenus l'une des têtes de proue de la nouvelle scène techno-allemande entre EBM, techno-industriel et Hooks Imparables. Benjamin Damage, quant à eux, c'est un duo britannique, un pilier historique du label avec un son techno très précis. Et leur titre Delirium Tremens était ici revisité par Robert Wood, une légende de la techno de Détroit. Et puis à l'instant, Marcel Detman, une figure majeure de la scène techno berlinoise, résident d'Ubergain. Et lui, il apportait à 15 Weapons une techno minimale étendue, parfaitement illustrée avec ce morceau baptisé Déluge.
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0: On a encore quelques autres armes à dégainer, on se les écoute immédiatement et on se retrouve d'ici 20 minutes, une demi-heure pour faire un point sur la sélection musicale.

DJ Academy Le Mix vous propose cette semaine un focus sur un label qui n'existe plus aujourd'hui, 15 Weapons, un label berlinois fondé par les deux membres de Mode & Selector, une aventure lancée avec une consigne simple, sortir 50 disques sans dogme et sans trop se prendre au sérieux. Et le résultat, eh bien, ça a donné un catalogue qui a traversé la techno, la bass music, les sonorités anglaises et les expérimentations club avec une constante, faire danser. Après 50 sorties, le label a tiré sa révérence en 2015, mais son influence, elle résonne encore. Et extrait du catalogue du label 15 Weapons, on a débuté cette sélection avec Bicep et Closing Sequence. Alors Bicep, depuis, eh bien, ce sont des mégastars de la musique électronique. C'est un duo originaire de Belfast et basé à Londres. Eux, ils se sont fait connaître par leur blog, Feel My Bicep. On a enchaîné avec Untold et Targa. Et derrière Untold, on a une figure de la scène bass UK, un artiste qui s'est imposé au début des années 2010 comme un des producteurs les plus inventifs de sa génération. Le gars, il était capable de faire glisser dubstep, garage et techno vers des territoires inattendus. Il y avait ensuite Truncate avec son Breakdown. Alors Truncate, lui, c'est un producteur américain. Il est basé à Los Angeles. C'est l'un des plus grands défenseurs d'un son techno plutôt brut, hypnotique et sans fioritures. Avec son approche minimaliste et héritée de la scène de Détroit et Chicago, Truncate avait trouvé chez 15 Weapons un terrain de jeu idéal pour exprimer cette énergie directe pensée pour les sound systems. Nous poursuivions avec Cosmin TRG, un producteur roumain mais installé à Berlin. Il fut l'un des premiers artistes à signer un maxi complet, rien qu'avec ses propres productions chez 15 Weapons. Son point fort, eh bien, c'est une techno analogique basse avec des textures dub. Ça a largement contribué à définir l'identité sonore du label de Mode & Selector. Et puis à l'instant, il y avait Shade avec son titre Fluid 67. Shade, c'est une figure majeure de la techno allemande. Et lui aussi, il était capable de faire cohabiter profondeur dub et énergie club et expérimentation. Je ne peux que vous conseiller l'écoute de son album The Killer, sorti en 2012, qui reste l'un des temps forts du catalogue du label 15 Weapons. Si vous voulez creuser l'univers du label, plein de ressources sont à votre disposition. Il y a le Bandcamp pour commencer, où une partie du catalogue reste disponible. Donc vous tapez 15 Weapons sur Bandcamp. Il y a le site et les réseaux de Mode & Selector qui reviennent régulièrement sur l'histoire de ce label avec des interviews rétrospectives. Et puis il y a toutes les plateformes de streaming où la plupart des sorties 15 Weapons sont encore référencées sous le nom du label. Et comme il nous reste encore un peu de temps, on va se quitter avec deux dernières productions. Celle du français Bombounou pour commencer. Mass, c'est une autre idée de la French Touch, mais c'est également un son plutôt typique de ce qu'on attendait de la fin du label 15 Weapons. Et puis on se quittera avec Moderate, le projet commun de Mode & Selector et Apparat avec Rita. Ce sera une manière de boucler la boucle. Mode & Selector, fondateur du label 15 Weapons, sera ici en version plus contemplative, mais toujours avec cette attention du détail. La tracklist et le podcast de l'émission seront très prochainement disponibles sur les internets. Et je vous donne bien sûr rendez-vous la semaine prochaine, même heure et même fréquence, pour un nouveau mix thématique.

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